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1: L'arrêté provincial fixant le frais scolaire dans les écoles secondaires publiques pour l'année scolaire 2026-2027 ne cesse de susciter des réactions au sein de la communauté. Le cadre de concertation des organisations de la société civile du Bas-Fleuve lance un vibrant appel au ministre provincial de l'Éducation et à l'ensemble des décideurs concernés. Ma vie, mes rêves et ma contraception, tel est le thème qui était au menu d'une causerie éducative organisée par l'ONG DKT Congo Central ce mardi 6 octobre à l'attention des jeunes de Manzamougou sous le financement de Sidoa International Développement et Coopération. Le détail dans ce magazine. Des images et vidéos ont fait la une de l'actualité. À l'ère du numérique, plusieurs fausses informations circulent sur la toile. La rédaction de Cultura FM s'est penchée au recoupement de ces dernières grâce aux médias crédibles. On fera le point avec la rubrique fact-checking à la fin de ce magazine.
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1: Bonjour et bienvenue au magazine d'actualité Congo produit par Cultura FM, la présentation de Seth Makengo. Dans le secteur éducatif, des nouvelles mises en place dans les provinces éducationnelles du Congo central font la une de l'actualité au début de la semaine. La ministre d'État, ministre de l'Éducation nationale et nouvelle citoyenneté, Raissa Malou, vient d'effectuer un mouvement des mutations et des nominations des responsables et des sous-divisions éducationnelles dans plusieurs provinces de la République démocratique du Congo. Au Congo central, 21 nouveaux responsables sont concernés dans les trois provinces éducationnelles. Dans le Congo central 1, les nouvelles affectations concernent Bouya Nzungu à Boma, Baya Bindo à Lukala 1, Nzazi Mukosi à Lukala 2, Ubendeyo Kwakumbu à Matadi 1 et Madilou Ntsedia à Matadi 2. S'y ajoute Nzuzi Kipuni à Mwanda 1, Masiala Nzovo Germaine à Mwanda 2, Ngoma Landou à Sekebonza 1, Kuvuna Masela à Sekebonza 2, Dimbi Munala à Chila 1 et Mbori Bayopa à Chila 2. Pour le Congo central 2, Biavanga Mbunga est affecté à Luozi 1, Nkanda Bambi à Luozi 2, Nkatambanza à

0: Mbanzangungu 1, Mansita Lutonadio en Mbanzangungu 2, Kinkanda Kanga Kita à Songololo 1 et Bantiko Mabiala à Songololo 2. Enfin, dans le Congo central 3, Makengo Mantoni prend la direction de la sous-division de Kasangulu, Kisemambala, celle de Kimvula, Bakiseyele Bananga, celle de Madimba 1 et Nyoka Ndonzu, celle de Madimba 2. Ces mises en place s'inscrivent dans le cadre du mouvement opéré par le ministre de l'Éducation nationale et Nouvelle Citoyenneté dans plusieurs provinces éducationnelles du pays. L'arrêté provincial fixant le frais scolaire dans les écoles secondaires publiques pour l'année scolaire 2026-2027 ne cesse de susciter des réactions au sein de la communauté. Le cadre de concertation des organisations de la société civile du Bas-Fleuve lance un vibrant appel au ministre provincial de l'Éducation et à l'ensemble des décideurs concernés. Ce mardi 6 octobre 2026, il sollicite la tenue d'une réunion qu'il appelle stratégique afin de clarifier la situation et de dégager une décision favorable aux parents d'élèves. Selon Jean-Julien Makaya, après échange avec les responsables de sous-division provinciale de l'éducation au Bas-Fleuve, aucun document officiel sur la fixation de frais scolaires 2026-2027 n'aurait encore été réceptionné. On écoute Julien Makaya, président du cadre de concertation des organisations de la société civile de Tchela, joint par Patrick Matoko.
1: C'est avec attention particulière que les cadres de concertation des organisations de la société civile suit l'évolution des discussions et malheureusement la circulation de nombreuses rumeurs concernant la fixation des prochains frais scolaires. Sur ce, nous invitons le gouvernement provincial, qui est le véritable cadre des décisions, à pouvoir organiser une réunion stratégique avec d'autres décideurs du secteur éducatif autour du ministre provincial de l'Éducation du Congo central. C'est à l'issue de cette rencontre de comprendre parfaitement nos inquiétudes, nos mécontentements et l'angoisse que ces informations suscitent au sein de notre province ainsi que dans nos foyers respectifs. Et trouver les résolutions salvatrices attendues sérieusement à la conclusion de ces assises-là. Nous, en notre qualité de défenseurs des intérêts de la population, nous avons immédiatement entrepris des démarches de clarification suite aux échanges approfondis que nous avons menés avec les représentants des parents d'élèves des différents réseaux scolaires ainsi qu'auprès des sous-provinces. Les autorités locales nous ont confirmé qu'aucune décision définitive n'a encore été arrêtée et jusque-là, il n'y a pas de document officiel confirmant ces frais qui circulent dans les différents réseaux sociaux et autres médias. Les chiffres évoqués ici et là ne sont que des spéculations. Et par la même occasion, les cadres de concertation des organisations de la société civile du Bas-Fleuve à Tchela lancent un appel vibrant et pressant au ministre provincial de l'Éducation ainsi qu'à l'ensemble des décideurs, vous exhortant vivement à ajuster les frais scolaires en tenant strictement compte des réalités économiques et sociales de la population du Congo central, car le pouvoir de l'achat de cette population est très bas. L'accès à une éducation de qualité de nos enfants ne doit en aucun cas devenir un fardeau insupportable pour nos familles. Et sur ce, nous invitons aussi les parents. Restons unis, vigilants et sereins. Suivons cette situation de près et attendons les résultats officiels dès qu'ils seront disponibles.
0: De l'autre côté, à Matadi, une rencontre convoquée par le gouverneur Grace Nkwangamasuagi Bilolo a réuni des représentants des enseignants et des parents autour de cet arrêté provincial fixant le frais scolaire ce mardi 6 octobre. À l'issue des échanges, les différents acteurs ont exprimé leur soutien à l'arrêté et s'y sont engagés à restituer les conclusions auprès de leurs bases respectives.
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0: Ma vie, mes rêves et ma contraception, tel est le thème qui était au menu d'une causerie éducative organisée par l'ONG DKT Congo Central ce mardi 6 octobre à l'attention des jeunes de Mbazungu sous le financement de Sidoa International Développement et Coopération. Flavien Tsumboudiana, reportage.
3: Plus ou moins 25 jeunes filles et garçons du territoire de Banzangungu qui ont pris part à une causerie éducative organisée par l'ONG DKT Congo Central qui mène des campagnes de sensibilisation auprès de la jeunesse du Congo Central. Financée par l'Agence Suédoise Internationale Développement et Coopération, la causerie éducative de ce mardi 6 octobre s'est passée sous le thème « Ma vie, mes rêves, ma contraception ». Les jeunes doivent s'informer pour faire des choix éclairés, a déclaré le superviseur médical à DKT Congo Central, M. Firo Katumba.
4: Nous avons parlé beaucoup plus autour d'un thème qui est un thème très important, ma vie, mes rêves, ma contraception, donc s'informer pour faire des choix éclairés. Cette activité a vraiment permis aux jeunes qui ont des rêves

0: famille ou encore devenir autonome.
1: À noter que cette grandiose activité a permis aux jeunes de Mbazangungu qui ont des rêves, de bonnes ambitions et des projets dans leur vie de pouvoir devenir autonomes pour afin d'atteindre leurs objectifs, a ajouté Firo Katumba.
0: Nous leur avons éclairé, leur dire combien la santé sexuelle et reproductive fait également partie de ces projets de vie. Pourtant, beaucoup de jeunes rencontrent encore des difficultés pour accéder à une information fiable sur la contraception. Le rimer, la peur, les effets secondaires, le jugement de l'entouragement ou encore les tabous, le manque de dialogue peuvent influencer leurs décisions. Partant de cela, il y a eu une interaction, c'est-à-dire questions-réponses avec les participants. Alors, pour entamer cela, nous leur avons expliqué combien c'était quoi le but de cette discussion. Alors, mieux comprendre la contraception et les différentes options fait partie de but, ou encore mieux comprendre le lien entre contraception, santé, projet de vie. Il y a eu, comme je viens de le dire tantôt, une interaction. Les jeunes, on voulait en sorte qu'on enlève dans leur tête les rumeurs, voyez-vous, parce qu'il y a des gens qui ont du mal à accéder à une très bonne information, raison pour laquelle cette activité a été organisée.
1: Signalons qu'un jeu de questions-réponses a animé la dite causerie éducative au cours de laquelle les Ngungwas et Ngungwas ont suivi avec attention des explications sur les buts de cet échange.
0: En tout cas, je dirais, ma vie, mes rêves, ma contraception, c'est comprendre que nos choix d'aujourd'hui peuvent contribuer à protéger notre santé et nos projets de demain, voyez-vous. Donc, informons-nous auprès des sources fiables, posons des questions sans honte et faisons des choix éclairés. À cela, décatez à un centre d'appel. Il suffit tout simplement de composer les 136, c'est-à-dire les 136 qui est notre numéro vert. Vous aurez quelqu'un au bout de fil qui va répondre à toutes vos préoccupations liées à la santé sexuelle, santé de la reproduction. Mais également, nous avons un numéro WhatsApp auquel vous pouvez interagir avec quelqu'un en ligne. Si vous me permettez, je vais donner ces numéros. C'est les 085 70 83 33 3.
1: En titre de rappel, la campagne de sensibilisation qu'organise l'ONG DKT Congo Central sous le financement de l'Agence Sud-Ouest Internationale Développement et Coopération dans la province permet à promouvoir la planification familiale, l'espacement des naissances et l'utilisation des méthodes contraceptives modernes dans différentes familles de la province du Congo Central.

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1: Kim PC est victime d'un accident de circulation en juillet 2023. Flavien Diamona, un homme d'une trentaine d'années résident au quartier 4 Madiadia, lance un appel urgent à la solidarité. Trois ans après l'accident, il souffre toujours des séquelles liées à une atteinte des vertèbres cervicales et passe la majeure partie de son temps alité. Il sollicite ainsi l'aide des personnes de bonne volonté pour faire face à sa situation. La population de l'agglomération de l'Info dans le territoire de Madimba a été honorée par la présence de l'administrateur du territoire de Madimba, Nestor Nsosa Matemina, qui, dans le cadre de son itinérance, est allé échanger avec la dite population. Témoin de l'événement, Flavien Tsumboudiana.
2: L'administrateur du territoire de Madimba, Nestor Nsosa Matemina, poursuit ses activités dans le cadre de son itinérance dans sa juridiction. C'est vers 12h qu'il a foulé le sol de l'agglomération de l'Info, le mardi 6 octobre, où les populations lui attendaient à l'esplanade du bureau dédié à l'agglomération. Après l'auto-présentation des participants présents, le chef de secteur de Ngeba a d'abord souhaité la bienvenue au patron du territoire de Madimba et à tous les participants. C'est là, avant d'introduire M. Nsosa Matemina Nestor, à Télé Madimba, qui, en prenant la parole, a échangé avec ses hôtes sur l'exécution des travaux de réhabilitation de la route nationale numéro 16. Il a, au cours

0: pour ne pas tomber victime de profanation lors de l'exécution de ses travaux dans cette agglomération. Il a ensuite développé son deuxième point sur le conflit des terres, ce qui fait couler beaucoup d'encre et de salive dans le territoire de Madimba et que, selon lui, le développement de Madimba ne peut pas décoller au moment où le conflit des terres règne.
1: Développement de Madimba, il a été un peu de temps. Il a été magistrat fondé les coins. Il a été un dossier. Il a été un magistrat qui a été un moto. Il a été un dossier. Il a été un dossier. Il a été un dossier. Il a été un dossier. Il a été un dossier. Il a été un dossier. Il a été un Madimba. Il a été un tribunal de paix. Ou bien une grande instance. La plupart Mambouma Mantoto.
0: Il a rassuré les participants que les travaux d'extraction des matières premières en Bamba Kilenga se sont stoppés à cause des conflits de terres entre les lignes.
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0: Il s'est de vous signaler que plusieurs questions ont été posées sur place et ont trouvé des réponses. Un des chefs de quartier présent à cette causerie a à la fin donné ses impressions.
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3: Fact checking. Votre rubrique d'une information vérifiée et responsable. Des images et vidéos font la une de l'actualité à l'heure du numérique. Plusieurs fausses informations circulent sur la toile. À l'occurrence, de deux images mettant en scène le président Félix Tshisekedi avec des dirigeants étrangers circulent sur les réseaux sociaux et suscitent des réactions. L'une le présente aux côtés du premier ministre israélien Benjamin Netanyahou au front au Liban, tandis que l'autre le montre embrassant la présidente tanzanienne Samia Suluhu Hassan. Après vérification, ces deux contenus se révèle trompeur et en fait l'objet de manipulation ou de création à l'aide de l'intelligence artificielle. Écoutez les détails dans ce récit réalisé par Grey Lulendo.
4: Bonjour à toutes et à tous. Je suis Audrey, votre animatrice pour ce nouvel épisode de Fact-Tekin où nous plongeons dans les profondeurs de l'information numérique pour démêler le vrai du faux. Aujourd'hui, nous allons nous pencher sur un phénomène de plus en plus répandu, les images manipulées par l'intelligence artificielle. Vous êtes-vous déjà demandé si ce que vous voyez en ligne est vraiment réel? Imaginez que vous êtes en train de faire défiler votre fil d'actualité et que vous tombez sur une photo choc. Le président congolais Félix Tshisekedi aux côtés du premier ministre israélien Benjamin Netanyahou sur le front au Liban. Ça semble plausible, non? Mais voilà, cette image est totalement fausse. Selon Eleza Fact, une organisation spécialisée dans la vérification des faits, cette image a été manipulée numériquement grâce à des outils d'intelligence artificielle. La photographie originale a été prise en novembre 2024, mais elle ne montrait que Benjamin Netanyahou. L'utilisation de l'intelligence artificielle pour créer ou altérer des images n'est pas nouvelle. Mais ce qui est préoccupant, c'est à quel point ces images peuvent être trompeuses et influencer l'opinion publique. Eleza Fact a utilisé plusieurs outils de détection d'images pour exposer cette manipulation. Des noms comme OpenAI, UncovAI et SiteEngine ont montré que cette photo avait été modifiée. Mais comment cela fonctionne-t-il réellement? Ces plateformes emploient des algorithmes sophistiqués pour analyser les pixels, les ombres et même les métadonnées d'une image. Elles peuvent souvent identifier des anomalies qui signalent une manipulation. Mais cela signifie-t-il que nous devons devenir experts en technologie pour comprendre ce que nous voyons? Pas nécessairement. Il existe des moyens simples et accessibles à tous pour vérifier les images que nous rencontrons. Avez-vous déjà entendu parler de la recherche d'images inversées? Un outil fantastique pour démystifier les fausses images. Avec une recherche d'images inversées, vous pouvez simplement télécharger une image et l'outil vous montrera où et quand elle est apparue en ligne. C'est un peu comme un détective numérique, traquant l'origine d'une image pour déterminer sa légitimité. Prenons un autre exemple. Une image montrant Félix Tshisekedi embrassant Samia Suluhu Hassan, la présidente tanzanienne, a récemment fait le tour des réseaux sociaux. Or, cette scène n'a jamais eu lieu. Après investigation, Eleza Fact a découvert que l'image avait été créée numériquement. En réalité, Tshisekedi s'est rendu en Tanzanie pour présenter ses condoléances après le décès du mari de Samia Suluhu Hassan. Les séquences originales montrent une rencontre respectueuse, mais pas celle qui a été diffusée en ligne. Alors pourquoi ces images manipulées existent-elles? Souvent, elles sont utilisées pour semer la confusion, influencer l'opinion ou même pour la simple création de buzz médiatique. Mais les conséquences peuvent être graves, affectant la réputation des personnes et la stabilité des relations internationales. Dans notre monde connecté, où les informations circulent à une vitesse fulgurante, il est crucial de faire preuve de discernement. La prochaine fois que vous verrez une image surprenante en ligne, prenez un instant pour réfléchir. Peut-elle être vraie? Et surtout, vérifiez-la avant de la partager. Nous allons continuer à explorer ce sujet fascinant après une courte pause. Restez à l'écoute pour comprendre pourquoi la vérification de l'information est plus cruciale que jamais. À tout de suite! Dans un monde où les informations circulent à une vitesse incroyable, prendre le temps de vérifier leur véracité est devenu essentiel. L'ère numérique offre d'innombrables avantages, mais elle s'accompagne aussi de la propagation rapide de la désinformation. En utilisant des outils comme la recherche d'images inversées, nous pouvons retracer l'origine d'une image et comprendre son contexte. Cela nous permet de déterminer si elle a été manipulée ou sortie de son cadre original. Saviez-vous que des œuvres d'art sont parfois modifiées pour leur donner un sens totalement différent? Imaginez le pouvoir de l'intelligence artificielle appliquée aux images politiques ou sociales, où une simple altération peut influencer l'opinion publique. Les conséquences de la désinformation peuvent être graves. Elles peuvent influencer des élections, détériorer des relations internationales et même inciter à la violence. Chaque partage irresponsable contribue à alimenter ce cycle dangereux. Nous vivons dans une époque où les fausses nouvelles peuvent se répandre plus vite que la vérité. C'est pourquoi il est crucial que chacun d'entre nous devienne un acteur responsable dans la consommation et la diffusion de l'information. Plus concrètement, que pouvons-nous faire pour nous assurer que ce que nous partageons est authentique? Tout d'abord, utilisez des outils comme Google Lens pour vérifier l'origine des images. Ensuite, s'informer via des sources fiables et diversifiées. Pensez-y. À chaque fois que vous êtes tenté de partager une image sensationnelle, demandez-vous si vous êtes en train de contribuer à un puzzle factuel ou à une mosaïque de désinformation. Former ses proches et les jeunes générations à l'esprit critique est également fondamental. Apprenons-leur à questionner ce qu'ils voient en ligne, à croiser les sources et à ne pas prendre pour argent comptant tout ce qui est publié sur les réseaux sociaux. La responsabilité ne repose pas uniquement sur les utilisateurs. Les plateformes elles-mêmes doivent renforcer leurs algorithmes de détection des fausses nouvelles et promouvoir des contenus vérifiés. En fin de compte, notre engagement envers la vérité renforce nos sociétés et protège nos démocraties. Nous avons tous un rôle à jouer dans cette bataille contre la désinformation. Merci à tous d'avoir écouté cet épisode de Factequin. Ensemble, faisons en sorte que l'information reste un outil de connaissance et non de confusion. À très bientôt pour un nouveau sujet.
3: Une vidéo de Don Ancien Cholet, secrétaire général de la CENCO, présentée comme une réaction au dialogue annoncé par Félix Tshisekedi, circule sur TikTok depuis le début du mois de septembre. Après vérification, cette vidéo date en réalité de juin 2026 et concernait le projet de changement de la Constitution. Elle est donc sortie de son contexte. Écoutez ce récit de vérification réalisé par nos confrères de Balobakitchek.
5: Bonjour à toutes et à tous et bienvenue dans ces podcasts pour chaque rédaction un fact-checker. Depuis début septembre 2026, une vidéo de 2 minutes attribuée à Don Ancien Cholet, secrétaire général de la Conférence épiscopale nationale du Congo, la CENCO, circule sur TikTok. Selon l'auteur de la publication, cette vidéo montrerait la CENCO critiquant le format du dialogue national annoncé par le président Félix Tshisekedi et appelant à son inclusivité. Après vérification, cette affirmation est trompeuse. À une recherche d'images inversées, nous avons retrouvé la vidéo originale. Elle date de juin 2026, soit plusieurs mois avant l'annonce du dialogue national. Elle avait été publiée dans le cadre d'une sortie médiatique de la CENCO consacrée au projet des changements de la Constitution. La vidéo est donc authentique, mais elle est utilisée hors contexte et n'a aucun lien avec le dialogue national annoncé par Félix Tshisekedi le 28 août 2026. Nous cherche sur Google et sur les réseaux sociaux officiels de la CENCO n'ont par ailleurs trouvé aucune publication correspondant à une telle déclaration après l'annonce du dialogue. La vidéo vérifiée a été publiée sur TikTok le 1er septembre 2026 et comptait plus de 1900 vues au 9 septembre. Conclusion, la CENCO n'a pas critiqué les dialogues nationaux de Félix Tshisekedi dans cette vidéo. Il s'agit d'une ancienne déclaration, authentique mais sortie de son contexte.
3: C'est sur cette rubrique de fact-checking que nous bouclons ce magazine qui porte la signature de Patrick Matoko, Flavien Tsumbu, sous la coordination de Roger Tsingoulou, un magazine mis en onde par Jacques Nzinga. Merci à toutes nos radios partenaires de Kassangoulou à Mwanda et restez à l'écoute de Cultura FM.
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0: Une journée spéciale, on en reparle dans 5 minutes dans le journal. Mais d'abord, revenons aux racines d'Ebola. Bonjour Florent Guignard.
1: Bonjour.
0: C'est notre question d'environnement. Comment la maladie est arrivée jusqu'aux humains?
1: Alors on va remonter, Andréane, aux origines, aux patients zéro. La première victime d'Ebola, c'était en 1976, l'année où le virus a été découvert après la mort d'un homme près de la rivière Ebola au Congo-Kinshasa. Le pays s'appelait à l'époque le Zaïre. Et ce patient zéro, eh bien, il avait acheté de la viande de brousse, du singe et de l'antilope, et c'est comme ça qu'il a été contaminé. Ebola, c'est ça, une zoonose, une maladie transmise par les animaux aux humains. Explication de Mathieu Bourgarel, il est écologue de la santé, chercheur au CIRAD.
2: On sait que certaines espèces de chauves-souris frugivores d'Afrique centrale jouent un rôle dans la circulation. Les premiers cas dans certaines épidémies ont été contaminés par des hôtes intermédiaires, des chimpanzés, des gorilles, ou même des céphalophes. Parce qu'on sait que les céphalophes, par exemple, sont des antilopes qui, parfois, ont des comportements de charognards, c'est-à-dire qui vont manger des carcasses d'animaux qu'ils trouvent en forêt.
0: C'est donc en forêt que circule Ebola?
1: Oui, c'est là, en forêt, que vivent ces animaux et où, en principe, il n'y a pas d'humains et on est au cœur du problème de la transmission du virus. La présence de l'homme dans des milieux naturels. Alors, c'est une présence parfois forcée, on l'a vu avec la dernière guerre dans l'est de la RDC, les déplacements de population. Et puis, il y a toutes les activités humaines qui favorisent le contact avec des animaux potentiellement porteur d'Ebola, la déforestation, l'agriculture, l'exploitation de mines. Mathieu Bourgarel.
2: Le virus circule en forêt. Et donc, souvent, ces exploitations forestières ou minières génèrent ce qu'on appelle de nouvelles interfaces, c'est-à-dire qu'ils vont exploiter une nouvelle partie de la forêt et d'un coup, il va y avoir beaucoup d'activités humaines. Ces gens-là, il faut les nourrir, donc il va y avoir plus de chasse dans la zone pour pouvoir nourrir ces gens. Et donc, tout ça génère de plus en plus de comportements à risque.
0: La préservation de la biodiversité apparaît donc, Florent, essentielle dans la lutte contre des virus comme Ebola.
1: Oui, depuis quelques années, vous entendez parler du concept One Health, en anglais, une seule santé.
2: La santé des humains, la santé des animaux et la santé de l'environnement sont liées. Si vraiment on veut arriver à comprendre tous ces mécanismes de circulation et d'émergence, une approche une seule santé est l'unique solution.
0: Mais alors, comment se prémunir d'Ebola et d'autres virus?
1: En évitant d'exploiter la nature pour limiter au maximum les risques de contact et de contamination. Ça veut dire aussi limiter la chasse et la consommation de viande de brousse. Et puis on développe des programmes sur le terrain pour détecter sur des animaux l'émergence d'une possible épidémie. On retrouve Mathieu Bourgarel du CIRAD.
2: Le moment où on est informé qu'il y a une épidémie, c'est-à-dire qu'il est déjà trop tard, c'est que cette épidémie, elle est déjà développée dans la population humaine. Alors que si on arrive à avoir des informations sur un événement suspect chez les animaux sauvages, on sera informé beaucoup plus en amont et donc faire de la prévention et de la sensibilisation auprès des communautés avoisinantes.
1: Voilà, vous le savez, André, la santé n'a pas de prix, et ben c'est pareil pour la nature.
0: Et oui, Florent Guignard, pour cette question d'environnement consacrée à Ebola et ce concept One Health à retrouver dans votre émission C'est pas du vent du jour, hein, c'est cet après-midi sur RFI, à retrouver aussi sur notre application RFI Pure Radio et notre site RFI.fr.
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0: Et vous le savez, RFI propose ce jeudi une journée en partie consacrée à la 17e épidémie de maladie à virus Ebola en RDC, Vincent Dublanche.
2: Oui, et dans ce journal, notamment, on va dresser un tableau global de cette épidémie. On parle aussi de l'inquiétude pour la sous-région.

0: Et puis dans la demi-heure qui vient sur RFI, notre grand format reportage, on a rencontré un médecin survivant de l'épidémie. Quel impact économique? On vous donne quelques éléments de réponse dans notre dossier Afrique Économie. Et Juan Gomez, Caroline Paré aussi reviennent dans nos émissions ce matin. Restez à l'écoute. Déchéance de nationalité, exil forcé, notamment dans leur pays. Des organisations de la société civile du Sahel hier étaient réunies à Dakar en marge de la réunion annuelle de la Commission des droits humains de l'Union africaine. À la République démocratique du Congo, où l'actualité, ce sont aussi ces perquisitions menées hier en Belgique par la justice belge. Elles visent des résidences de membres de la famille du président Tshisekedi, on va vous expliquer. Et de l'opéra aussi, en fin de journal, avec un ténor congolais qui participe au grand hommage au chevalier de Saint-Georges, compositeur du XVIIIe siècle, d'un père aristocrate français, d'une mère esclave africaine. Et puis le journal des sports, Antoine Grenier dans 10 minutes, le carton hier soir du PSG face à City, 4 buts à 2, malgré Erling Haaland. 5 mois après la déclaration officielle de l'épidémie, Ebola continue donc de se propager dans l'est de la RDC, avec plus de 9100 cas confirmés et plus de 4400 décès. Elle est devenue la plus meurtrière enregistrée dans le pays. Entre détection tardive, chaîne de transmission mal identifiée, insécurité, absence de vaccin pour l'instant spécifique, les obstacles à la riposte restent nombreux. Décryptage RFI Florence Maurice.
1: Jamais une épidémie d'Ebola ne s'était propagée aussi vite en RDC. L'Ituri, où le premier cas a été identifié, reste l'épicentre. Mais le virus circule désormais dans 6 autres provinces, Nord-Kivu, Sud-Kivu, Sud-Ubangi, Haute et Bawele, ainsi que la Tchopo. La transmission locale a pu être contenue dans certaines zones de santé, mais l'épidémie reste active et continue de s'étendre géographiquement. Début octobre, une nouvelle zone de santé a recensé ses premiers cas à Limbongo, dans le Nord Kivu. À titre de comparaison, lors de l'épidémie de 2018-2020, il avait fallu plus d'un an pour dépasser les 2000 contaminations. Il y en a déjà plus de 9000 dans cette épidémie. Plusieurs facteurs l'expliquent. Un retard à l'allumage déjà. L'épidémie a été déclarée alors que le virus circulait probablement depuis plusieurs mois. Par ailleurs, la RDC concentre une série de facteurs qui compliquent la riposte. Des territoires densément peuplés, des corridors commerciaux, des populations déplacées, une forte insécurité. Résultat, une grande partie des chaînes de transmission échappent encore aux équipes sanitaires. Selon l'OMS, moins de 20% des nouveaux cas de contamination concernent des personnes identifiées comme des contacts connus de cas confirmés. Un chiffre extrêmement bas.
0: Autre indicateur inquiétant, le taux de létalité de cette épidémie d'Ebola, 48%, près d'un décès sur 2 cas confirmés. Inquiétude aussi vis-à-vis des autres pays frontaliers, la Centrafrique, le Burundi, le Rwanda, en Ouganda. Au début de cette épidémie, il y a eu des cas importés de RDC. Ces derniers jours, c'est au Kenya que 2 personnes ont été diagnostiquées. Pour l'instant, les autorités locales disent que cela reste maîtrisé. Il y a une inquiétude aussi au Soudan du Sud. Il y a de nombreux échanges entre les deux pays. Écoutez le docteur Alerta Chanda. Il coordonne la riposte contre Ebola pour l'Organisation internationale pour les migrations de l'ONU.
2: Du côté du Sud-Soudan, par exemple, il y a des soucis parce que le passage officiel était fermé. Donc du coup, ça a encouragé les passages vers le point non contrôlé. Et c'est là où ça inquiète. Et c'est là où on voulait, et surtout pas, que ça traverse et ça propage vers un pays qui confronte déjà avec des situations encore beaucoup plus compliquées que la RDC. Au niveau de Haute-Wélé, il y a déjà beaucoup de zones de santé qui commencent à déclarer, donc l'épidémie avance un petit peu. Et nous sommes déjà pas trop loin dans les zones frontalières avec le Sud-Soudan. Donc on n'attend pas le pire. Donc ce qu'on fait, on a anticipé, et c'est comme ça que nous avons déjà commencé les pourparlers avec le gouvernement sud-soudanais, et OIM, qui avait déjà fait un travail du côté de Ouganda, a déjà entrepris à l'avance avant que ça éclate complètement au niveau des zones préfrontalières à cause des mouvements et des mobilités.
0: Un propos recueilli par Florence Maurice. À tout moment, nos informations sur notre appli RFI, on continue d'en parler largement d'Ebola ce matin, notamment dans Appel sur l'actualité dans une demi-heure. Au Mali, après nos révélations hier, l'armée reconnaît un incident tragique survenu dans une zone d'opération ayant occasionné des pertes en vie humaine. L'armée ne donne aucun lieu, aucune date, aucun bilan, mais le communiqué est publié après nos informations sur ce décès d'au moins 8 femmes et enfants à Sanakoro, lundi, dans la région de Ségou. Au Sénégal, la Commission africaine des droits de l'homme et des peuples continue sa réunion annuelle, et les organisations de défense des droits humains, elles, de faire du bruit. À côté, elles organisaient hier une table ronde pour parler des manques, de la dégradation des libertés publiques dans les pays du Sahel.
3: Les intimidations, harcèlement, menaces de mort, même en dehors de notre pays.
4: À la tribune, Malik Konaté, journaliste malien exilé en France, témoigne. Comme lui, Assatou Baminté, responsable Afrique de la Fédération internationale des droits de l'homme, est convaincu qu'il faut à tout prix continuer de recenser les violations des libertés au Sahel et les disparitions pour empêcher le trou noir et le silence des autorités concernées. Exemple avec le cas du journaliste Moussa Kaka au Niger.
5: Depuis le 7 octobre, les autorités ont reconnu qu'elles détiennent Moussa Kaka, mais il avait déjà disparu depuis 37 jours. Et pour autant, on ne sait toujours pas quel est son lieu de détention, quels sont les motifs derrière son arrestation, quelle est sa situation judiciaire. Et ce qu'on demande, c'est que vraiment ce cadre légal soit rétabli et qu'une procédure judiciaire indépendante, transparente puisse avoir lieu.
4: La Commission africaine des droits de l'homme a adressé un appel urgent sur le cas de Moussa Kaka aux autorités nigériennes, resté sans réponse à ce jour. Autre stratégie pour nuire aux défenseurs des droits de l'homme, même en exil, la déchéance de nationalité, pratique courante des régimes militaires au Burkina Faso, Mali, Niger, mais aussi au Tchad, comme tient à le rappeler Makaylan Gebla, réfugié politique basé en France, déchu de sa nationalité tchadienne en septembre 2025.
6: Les opposants sont persécutés, les journalistes sont en exil, d'autres personnes ont été déchues de leur nationalité. Nous pensons que c'est l'occasion ici de faire en sorte que le Tchad doit être aussi pris dans l'agenda international sur le respect des droits de l'homme et le respect intégral des droits de l'homme dans notre pays.
4: Les organisations de la société civile des pays du Sahel demandent une résolution spécifique de la Commission africaine des droits de l'homme sur la dégradation de l'espace civique dans cette région. Léa Lisa Westerhoff, Dakar.
0: 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Retour maintenant sur cette affaire dont on parlait hier, qui continue de faire du bruit entre Maroc et Algérie, avec toujours peu de réactions officielles, beaucoup de réactions sur les réseaux en revanche, beaucoup de faux également. Quatre jours après ces arrestations, une soixantaine de Marocains présentés par l'Algérie comme voulant commettre des actes de sabotage. Sofiane Amazian.
7: Depuis dimanche, plusieurs images sont relayées à grande vitesse sur les réseaux sociaux. D'abord, la vidéo authentique diffusée par la télévision nationale algérienne nous montre bien 61 personnes de dos et debout derrière une table où sont posés 63 passeports marocains et des téléphones portables. Une mise en scène qui n'est pas rare. En septembre dernier, pour une affaire bien différente, la police d'Oran avait diffusé une photo au même endroit et sous les mêmes angles. Deux autres images ont également été massivement partagées, des clichés générés par IA. Un premier, utilisé quelques heures après l'officialisation de ces arrestations, montre une rangée de personnes à genoux, les poignets liés dans le dos. Le fond de l'image est suspicieux car il est impossible de distinguer des rangées de personnes. Le deuxième, plus viral, est sans équivoque. On y voit une grande table très mal proportionnée où sont disposés plus de 70 passeports et des dizaines de colonnes de billets en euros et en dirhams. Un montage facilement détectable, pourtant repris par des comptes fortement suivis et des médias pour remettre en question ces arrestations, faisant ainsi monter l'attention entre les communautés marocaines et algériennes.
0: Vous écoutez RFI Matin, merci de votre fidélité. 9h38 à Paris et à Bruxelles, des proches du président congolais Félix Tshisekedi visés par la justice belge. Leurs noms ne sont pas dévoilés, mais on sait que des perquisitions ont été menées hier par le parquet fédéral belge à Bruxelles et sa région, et ce dans le cadre d'une enquête déclenchée par une plainte fondée sur un rapport d'une organisation de la société civile congolaise, un rapport qui accuse d'accaparement des ressources minières de l'ex-Grand Katanga dans le sud-est de la RDC. David Bachy.
8: La recherche de la vérité est en marche, se félicite l'avocat Bernard Minguin, qui a déposé plainte en juillet 2025 pour des faits de blanchiment principalement, mais aussi de corruption, de détournement et d'infraction pénale financière. C'est sur la base de cette plainte que le parquet fédéral belge a sobrement indiqué hier que plusieurs perquisitions avaient été réalisées concomitamment à Bruxelles et dans plusieurs communes des Brabants flamands et wallons, près de la capitale. Le parquet n'a pas précisé l'identité des personnes concernées par ces perquisitions. Mais en avril 2025, la plateforme DESC-RDC, qui rassemble des organisations défendant les droits économiques, sociaux et culturels dans le pays, avait publié un rapport dénonçant le pillage des ressources minières du Katanga par le clan Tshisekedi. Le rapport accusait une dizaine de membres de la famille du président congolais, dont son frère, sa mère et sa femme. Parmi eux, 9 avaient la nationalité belge, ce qui a permis le dépôt de plainte à Bruxelles. Félix Tshisekedi lui-même n'est pas directement concerné par ces perquisitions.
0: On va terminer avec ce ténor congolais à Versailles ce soir. Patrick Kabongo, ténor, donc chanteur d'opéra, originaire de Kinshasa, qui va interpréter des œuvres du chevalier de Saint-Georges. Le chevalier de Saint-Georges, surnommé le Mozart noir, c'est une figure du XVIIIe siècle en France. Il est né en Guadeloupe d'un aristocrate français, son père donc, et d'une esclave africaine, sa mère. Il fut tour à tour musicien virtuose, escrimeur hors pair. Premier colonel noir de l'armée française aussi. Plus de deux siècles après la disparition de ce chevalier de Saint-Georges, sa musique renaît sur les plus grandes scènes avec donc ce jeudi soir un concert à l'Opéra Royal de Versailles. De Versailles, près de Paris, c'est Carmen Linsmann qui nous raconte.
9: Derrière cette partition élégante et lumineuse se cache un destin hors du commun, celui d'un compositeur, violoniste, escrimeur, militaire et homme des Lumières. Joseph Bologne de Saint-Georges a connu mille vies en une seule. Une enfance en Guadeloupe, une éducation en France dans la haute aristocratie, où il apprend à manier aussi bien l'épée que l'archer. Cette vie romanesque se reflète également dans sa musique. Le ténor Patrick Kabongo, originaire de Kinshasa.
10: Dans tous les cas, c'est l'audace. Parce que je pense à l'époque, c'était pas facile non plus pour lui de pouvoir faire tout ce qu'il a fait, militaire et musicien. C'est un modèle.
9: Le chevalier conquiert même le cœur de la reine et devient le musicien favori de Marie-Antoinette, qui souhaite le placer à la tête de l'Opéra Royal, mais il renonce finalement face aux préjugés raciaux. Le jeune métis change alors son fusil d'épaule, s'engage dans la Révolution française et mène la première légion d'hommes noirs et de métis. Mais derrière le militaire et l'aventurier demeure avant tout un musicien.
10: Les couleurs de cette époque-là.
9: Éclipsé après le rétablissement de l'esclavage au début du 19e siècle, la musique de Saint-Georges retrouve aujourd'hui une place à sa juste valeur, celle d'un compositeur engagé et libre.
0: Et elle aussi retrouve sa place à sa juste valeur. C'est aux commandes de la matinale des RFI. Vous êtes avec Andréane Mellard. Merci de votre fidélité. Bonne journée.
11: Et merci à vous, Vincent Dublange. Prochain journal dans 20 minutes sur RFI. On entendra notamment le docteur Raoul Kamadje, spécialiste de santé à l'UNICEF à Bounia. Bounia, en Itouri, première province touchée par la 17e flambée épidémique d'Ebola en cours. Maintenant, il y en a 7 et on vous en parle toute la journée sur RFI. On sera justement en Itouri avec Pauline Azidi dans un instant. Et puis, on verra les conséquences économiques d'Ebola. Rendez-vous dans 100 minutes. D'abord, le sport. Et le football, Antoine Grenier, la deuxième journée de phase de Ligue, de la Ligue des Champions, c'est compliqué, il faut suivre, et la spectaculaire victoire du PSG à Manchester City.
12: Oui, ça fait beaucoup de Ligue d'un coup, mais Paris est en tout cas double champion d'Europe, et il l'a montré aux Citizens, victoire 4-2, en les assommant en particulier entre la 13e et la 23e minute, avec 3 buts consécutifs de Doué, Dembélé et Vitinha. Alors City a certes réagi en seconde période, grâce aux entrées des Sénégalais, du Sénégalais Iliman Diaye et du Marocain Ayoub Bouadi qui ont métamorphosé l'équipe. Mais côté parisien, c'est Vitinha qui a été élu homme du match et le Portugais était fier au coup de sifflet final au micro de Canal+.
13: Ce qu'on a réussi à faire dans le premier temps, c'était exceptionnel. On pouvait encore même marquer plus de buts. Encore une fois, on a prouvé qu'on est un grand équipe. Il faut continuer, c'est que le début. C'est 3 points importants dans ce chemin. Il y a beaucoup de positifs, il y a aussi des négatifs à améliorer, c'est normal, mais je pense que la plupart c'est positif et c'est un grand résultat ici. Je suis très très fier de cette équipe. Tout le monde, le joueur qu'ils ont entré, le joueur qu'ils ont commencé, on montre à chaque fois qu'on est un vrai équipe, et ça, c'est pour moi, ça me remplit le cœur.
12: 3 buts entre la 13e et la 32e minute. Évidemment, vous aurez rectifié de vous-même. Le PSG, leader de la phase de Ligue, recevra le Barça mardi prochain lors de la 3e journée de phase de Ligue. Parmi les autres résultats de cette 2e journée, Aston Villa surclassé Fenerbahçe 6-0. Bonne opération également pour Stuttgart qui est 4e du classement ce matin grâce à son succès 3-0 sur le Slovan Bratislava de Yaya Touré.
11: Les Coupes d'Europe de foot qui se poursuivent ce jeudi, Antoine, avec la 2e journée de phase initiale de la Ligue Europa.
12: Et la Juve de Pape Matar Sarr en tête du classement qui est en Espagne pour affronter le Celta Vigo. Crystal Palace 2e se rend sur la pelouse de Lyon. Autre club français en lice, Marseille qui après sa lourde défaite face à Beşiktaş espère faire mieux face aux Grecs de l'Olympiakos. Pour cela, Bruno Genesio pourrait aligner son prometteur jeune milieu de terrain malien, Noum Kamissoko. Explication avec Fanny Velay.
14: 3 ans après son arrivée à l'Olympique de Marseille, Noum Kamissoko, 21 ans, a connu sa première titularisation dimanche dernier contre Troyes. Le chemin a été long pour en arriver là. Noum Kamisoko est né à Bamako. Il a été formé à l'Académie des Étoiles du Mandé, située à 40 km à l'ouest de la capitale malienne. En 2023, le jeune milieu de terrain est détecté par l'Olympique de Marseille et intègre l'équipe réserve du club phocéen. Un an et demi plus tard, il est prêté à Châteauroux, où il évolue quelques mois en 3e division. La saison dernière, la pépite malienne fait son retour à Marseille et devient capitaine de l'équipe réserve. Il s'illustre avec 2 buts en 18 rencontres, des prestations remarquées qui ont convaincu Habib Bey, alors entraîneur de l'équipe première, de lui offrir ses premières minutes en professionnel. En juillet dernier, son contrat a été prolongé jusqu'en 2029. Noum Kamisoko est un milieu de terrain qui peut remonter des ballons et casser des lignes, un profil très recherché. Certains le comparent déjà à l'ancien international nigérian John Obi Mikel. Il ne serait pas étonnant de le voir avec les Aigles du Mali lors du prochain rassemblement. En attendant, c'est en Ligue Europa qu'il est attendu ce soir.
12: Troisième club français engagé, le Stade Rennais qui reçoit l'Auxerre. Coup d'envoi à 19h, temps universel.
11: En foot féminin.
12: Un rendez-vous en France le 5 décembre pour les Lionnes de l'Atlas, les Marocaines qui affronteront les Bleus en amical à Sochaux.
11: Et puis en handball, le championnat d'Afrique des clubs à Luanda. Coup double pour l'Al-Ahly du Caire.
12: Sacré chez les dames et chez les messieurs. La section féminine s'impose en finale 21-20 sur le Pétro, tandis que chez les hommes, les Égyptiens dominaient leur rival du Zamalek 26-25.
11: Antoine Grenier, RFI 9h46 à Bounia.
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11: RFI en journée spéciale consacrée à Ebola. Aujourd'hui, 15 octobre, cela fait 5 mois depuis l'officialisation par les autorités congolaises d'une 17e flambée épidémique dans l'est du pays. Plus de 9000 cas recensés, au moins 4400 décès et pour l'heure aucun vaccin mis en service, même si des tests sérieux sont en cours. On y revient d'ailleurs dans un article détaillé sur RFI.fr. Aujourd'hui, 7 provinces sont touchées, notamment l'Ituri. C'est là que tout a commencé et c'est là que s'est rendue Paulina Zidi, notre envoyée spéciale permanente en République démocratique du Congo. Elle a rencontré un survivant d'Ebola. Reportage.
16: On est là.
17: Le docteur Tagi est un homme pressé. Nous sommes un dimanche, mais il est attendu au centre de traitement Ebola de l'hôpital de Bounia.
16: De l'autre côté, il y a la maternité, salle d'accouchement, et en bas, nous avons eu un bloc opératoire.
17: Grand sourire et grande confiance. Pourtant, il est lui-même un survivant.
16: Oui, ça, c'était au début même de l'épidémie.
17: De cette épidémie?
16: Oui, c'était compliqué. Bon, je peux dire, mon histoire est très complexe. J'ai fait Ebola, et c'est une maladie très grave, parce que ça donne tellement la peur. La peur, l'incertitude, et vous dites, est-ce que vous allez vous en sortir ou comment? C'était ça mon cas.
17: Et donc vous êtes tombé malade?
16: Oui, sérieusement malade. Sérieusement malade, et je suis passé dans toutes les phases presque. Enfin, j'ai commencé par la phase sèche, je faisais des fièvres jusqu'à 40. Et je me rappelle, une fois j'avais fait la fièvre, à partir de 13h, de 0h jusqu'à 13h, la fièvre qui ne cédait pas. Et après, je suis entré dans la phase humide, je fais des diarrhées, consorts, mais curieusement, Dieu m'a aidé quand même.
17: Il pense avoir été infecté en pratiquant avant la déclaration de l'épidémie. Il est resté 10 jours hospitalisé, mais a rapidement repris le travail.
16: Ça m'a donné une expérience. C'est une expérience parce que je me dis, comme moi j'étais malade, parce que c'est qui te plaise? C'est l'incertitude, la peur, la souffrance. C'est le plan psychologique, on est affecté. Et on s'est dit, mais ce qui embrouille encore, c'est l'abandon. Parce que si vous voyez les gens entrer, ils ne vont pas rester là pendant longtemps. Avec les full PP, vous restez pendant 45 minutes et vous sortez. Et les malades vont rester seuls, avec l'incertitude, de la paix. C'est pourquoi je me suis dit que j'y aille aussi pour aider ces malades et surtout pour apporter un plus sur le plan obstétrical, comme il y a trop de complications obstétricales qui tuent nos femmes.
17: Pour autant, malgré son statut de survivant, il reste vigilant.
16: J'ai tellement peur d'Ebola. En voyant ce que ça fait, j'ai tellement peur. Mais qu'est-ce qu'il faut faire? Parce que si vous êtes en full PP, on a la certitude quand même qu'on ne peut pas être contaminé si vous protégez bien, si vous portez ça bien et surtout lors des déshabillages, si vous les faites bien, il n'y a pas de crainte.
17: Et il part enfiler sa tenue de protection.
16: Bon, je laisse mes téléphones.
17: Il restera alors 45 minutes auprès de ses patientes, femmes enceintes, hospitalisées dans le centre de traitement. Paulina Zidi, de retour de Bounia, RFI.
11: Et vous retrouvez en une d'RFI.fr un long éclairage au plus près des communautés touchées en RDC. C'est aussi signé Paulina Zidi. Il y a le bilan humain, on en parlait, et d'autres conséquences concrètes aussi sur les caisses du pays. L'économie subit la 17e épidémie d'Ebola en RDC, les explications de Charlotte Cosset. Une épidémie qui pourrait coûter jusqu'à 2% du PIB du pays si la crise durait plus d'un an, selon le scénario de la Banque mondiale. Un coût lié d'abord aux restrictions de déplacement, que ce soit vers les partenaires de l'Amérique du Nord notamment, mais aussi et sans doute surtout avec la fermeture de la frontière à l'est avec l'Ouganda.
15: Nous avons presque 800 millions d'échanges commerciaux chaque année entre la RDC et l'Ouganda.
11: Julien Paluku est le ministre du Commerce extérieur congolais et l'ancien gouverneur du Nord Kivu.
15: C'est tout à fait normal qu'avec la fermeture des frontières, eh bien, ces activités ont pu ralentir. Mais je note aussi qu'entre la RDC et l'Ouganda, même si le trafic de personnes est interdit, eh bien, le trafic de marchandises n'est pas totalement interdit. Et donc, ça permet quand même à ce que l'activité commerciale, bien qu'elle n'était pas celle que nous voulions, puisse continuer petit à petit.
11: Une baisse d'activité clairement identifiée par les experts de la Banque mondiale, pointe Albert Zefac, le directeur pays de l'institution.
18: À travers les données satellitaires, nous voyons des signes de ralentissement économique dans les zones où Ebola aujourd'hui continue de sévir. Nous voyons cette baisse d'intensité lumineuse nocturne qui traduit généralement une réduction de la mobilité, une baisse des activités, des échanges commerciaux et généralement cela se traduit posteriori par une baisse de l'output et aussi des recettes fiscales. Mais on n'a pas encore chiffré cela.
11: Et un effet boule de neige, décrit Albert Zefac.
18: Les perturbations à l'économie se propagent à travers les réseaux de transport, à travers le commerce, les chaînes d'approvisionnement et surtout la confiance des investisseurs qui retardent leurs investissements. Et cela a un impact énorme sur l'emploi.
11: Malgré les difficultés, le ministre du Commerce promeut la résilience des acteurs économiques.
15: Lorsque l'activité commerciale est affectée entre les pays voisins, eh bien, les gens s'orientent vers le commerce.

0: coordination pour pouvoir sensibiliser tous les partenaires pour qu'ils puissent partager ces informations avec le gouvernement. On observe qu'il y a progressivement des partenaires qui mettent à disposition du gouvernement ces informations. Le groupe des bailleurs a également, chaque bailleur a demandé à son partenaire de mise en œuvre de remplir ces informations pour partager avec le gouvernement. Donc il y a des efforts qui sont faits dans ce sens, l'objectif étant vraiment que nous puissions rendre compte de chaque dollar que nous recevons pour la réponse à cette épidémie.
1: Et c'est une préoccupation de nombreux auditeurs, si j'en crois les réactions que nous recevons, et notamment Bienvenue qui souhaite prendre la parole. Bonjour, Bienvenue. Alors attendez, il y a un petit problème de réseau téléphone, vous êtes à Boutembo. Vous avez, vous, envie de nous interpeller sur un cas très précis qui fait polémique dans votre ville?
2: Oui, en cas de cette épidémie nous inquiète parce que il n'y a pas longtemps, il y a eu une polémique disant que les députés sont en train de percevoir l'argent qui était censé servir à la riposte. Un député a été obligé d'aller se défendre aux médias et nous a clairement dit qu'il a perçu 46 700 dollars pour seulement sensibiliser la population. En tout cas, ça nous a beaucoup inquiété.
1: Oui.
2: De comment l'argent est géré.
1: Comment l'argent est géré? Alors, quand vous parlez de député, j'imagine que c'est un député provincial, pas un député national. Monsieur le ministre, je ne sais pas si vous avez envie de réagir sur ce cas précis, sur cette affaire, je ne sais pas si vous en avez eu l'écho, mais effectivement, on voit bien que c'est une véritable inquiétude que de savoir comment les fonds reçus, ici et là, sont dépensés.
3: Bon, écoutez, il y a, je n'ai pas les détails de comment ça s'est passé, mais il y a une chose qu'il faut noter, c'est que dans la riposte, nous avons besoin des élus locaux. Nous-mêmes, lorsque nous nous sommes rendus dernièrement à Bnia avec le ministre de la Santé, nous avions avec nous quelques députés nationaux. Il est donc important que les uns et les autres s'assurent de, d'abord, parce que nous-mêmes, au gouvernement, nous avons défini la redevabilité comme un principe et qu'il n'y a aucun fonds qui ne peut être dépensé dans les cas de la riposte sans que cela ne serve le besoin de la riposte. Moi, ce que j'observe, notamment à Bnia, on l'a observé, et dans les autres provinces aussi, c'est que nous avons une implication soutenue des élus qui nous permettent évidemment d'atteindre des populations dans les cas de la riposte.
1: Patrick Mouyaya, ministre de la Communication, porte-parole du gouvernement, et Richard Fautzing de l'OMS, dialogue avec vous ce matin en direct sur RFI. Bonjour Joël.
4: Bonjour Juan et bonjour à tous les auditeurs de la Radio France Internationale.
1: Alors vous êtes à Kinshasa dans la capitale, vous disiez au Standard il y a quelques instants, ici dans la capitale, les gens ne se rendent absolument pas compte de la gravité de la situation, expliquez-nous.
4: Oui, comme je l'avais dit au Standard, en tout cas la ville-province de Kinshasa, les gens ne ressentent pas vraiment cette gravité de la maladie à virus à Ebola. Pourquoi je l'ai dit? Parce que l'on remarque que les activités à Kinshasa sont normalement. En fait, il n'y a pas vraiment d'inquiétude en ce qui concerne la maladie à virus à Ebola. Les gens sortent normalement, ils partent dans des bistrots normalement, les bus, le nombre de personnes dans des bus sont normalement
1: pas de mesures barrières à Kinshasa. En même temps, Joël, j'ai envie de vous dire, l'épicentre de la maladie est à plusieurs milliers de kilomètres de là où vous êtes.
4: Mais oui, l'épicentre est à plusieurs milliers de kilomètres, comme vous l'avez dit, mais vous le savez aussi que les gens se déplacent. La maladie ne vient pas d'elle-même. La maladie s'est fait déplacer par des gens. Alors, si une personne qui s'est trouvée dans la zone où la maladie fait les ravages aujourd'hui s'est retrouvée à Kin, vous et moi connaissons qu'aujourd'hui la ville province de Kinshasa compte plus de 20 millions d'habitants selon l'estimation.
1: Effectivement. Richard Fautzing de l'OMS va réagir à vos propos dans un instant, tout comme le ministre Patrick Mouyaya. Mais d'abord une question posée par Emery. Bonjour.
5: Bonjour Juan et à tous les auditeurs de la RFI.
1: Vous êtes également à Kinshasa, nous vous écoutons.
5: Exact. Je salue d'abord le ministre Patrick Mouyaya et M. Fautzing pour leur intervention. Alors, j'aimerais savoir quels sont les risques aujourd'hui que l'épidémie

0: d'Ebola touche aussi Kinshasa, notre capitale.
1: Docteur Richard Fotzing, quelle est votre réponse?
2: Oui, Yuan, au regard de l'analyse des risques, en tenant compte du mouvement des populations, des capacités qui sont en place, Kinshasa est l'une des provinces classées comme à risque d'importation des cas de maladie à virus Bundibugyo. Mais nous avons mené... Le gouvernement, avec l'appui des partenaires, ont mis en place un certain nombre d'interventions pour réduire ce risque d'importation de l'épidémie au niveau de Kinshasa. Si je vais notamment citer tout ce qui est mis en place au niveau des postes au niveau des contrôles sanitaires qui sont mis en place au niveau des aéroports, au niveau des ports fluviaux. Mm-hmm. Il y a des formations qui sont faites pour que les prestataires de soins soient capable de détecter précocement un cas suspect d'Ebola et de prendre en charge.
1: Il y a des donc ce sont des mesures que vous avez annoncées plutôt rassurantes, en tout cas pour ces deux auditeurs qui nous appelaient de Kinshasa. Monsieur le ministre, vous souhaitez apporter un complément?
3: Bon, écoutez, nous avons évidemment des points de vigilance à Kinshasa parce que nous savons que l'épidémie circule avec des individus. Les cas qui est tombé dans le sud, qui est arrivé au sud d'Ubangi, concernait un voyageur parti du sud Kivu, passé par l'Ouganda et le Rwanda. Nous avons un dispositif en place. N'oubliez pas que nous avions eu comme une alerte sur Kinshasa avec ces embarcations qui venaient par les fleuves, mais qui ne concernaient pas la maladie à virus Ebola. Et nous continuons évidemment la sensibilisation et d'ailleurs nous devrons d'ailleurs mettre davantage des moyens pour communiquer pour que de manière préventive les gens sachent que nous ne sommes pas dans une zone sans risque d'Ebola. Et les plus importants, Rouen, c'est que nous avons déjà un plan des contingences, nous avons des hôpitaux qui ont déjà été désignés qui sont équipés en cas de survenance de la maladie. Nous pourrons être en mesure de prendre rapidement en charge le cas, d'isoler et d'apporter les traitements qu'il faut. Et donc, il n'y a pas, de mon point de vue, d'inquiétude particulière à avoir parce que nous travaillons à parer toute éventualité.
1: Donc, pas d'inquiétude concernant Kinshasa et sa province. En revanche, Mamadou nous a contacté de Bangui, c'est en Centrafrique, et lui, visiblement, vit avec une inquiétude que l'épidémie se propage et traverse la frontière. Bonjour Mamadou.
4: Oui, bonjour Monsieur Wan, bonjour à tous les auditeurs de l'RFI et surtout bonjour à Monsieur Patrick Omuyaya, le ministre et le docteur de l'OMS, bonjour.
1: Bon, soyez le bienvenu sur notre antenne. Vous êtes à Bangui, de quoi êtes-vous inquiet? Expliquez-nous quelle est votre question.
4: En fait, je suis à Bangui, à la frontière de la RDC et nous craignons toujours d'être touchés par l'épidémie comme en Ouganda. Et pourtant, jusqu'ici, nous sommes toujours épargnés. Alors Monsieur Wan, comment expliquer cela? Et est-ce que les autorités se préparent au cas où?
1: Alors, vous parliez de l'Ouganda. Il y a eu effectivement des cas et deux décès, mais ça remonte à il y a déjà quelques mois. Je crois que depuis le mois d'août, rien à signaler. En revanche, puisque vous parliez des pays limitrophes, il y a le Kenya. Le Kenya a annoncé hier un deuxième cas d'Ebola sur son sol. Il s'agit d'un parent du patient décédé, rappelez-vous, au début du mois. On vous en a beaucoup parlé. Richard Fotzing, comment rassurer cet auditeur de Bangui concernant la non-propagation du virus? Comment lui dire que bon, en fait, que vous mettez tout en place pour que le virus ne franchisse pas la frontière?
2: Oui, je voudrais rassurer le collègue qui réside à Bangui que la République centrafricaine fait partie des pays qui sont à risque et que l'OMS appuie les autorités sanitaires du pays à mettre en place un paquet d'interventions pour pouvoir être déjà réduit le risque d'importation et au cas où il y aurait une importation, être capable de pouvoir prendre en charge très rapidement ce cas importé afin d'éviter une propagation. Par exemple, il y a le contrôle sanitaire qui se fait au niveau des principaux points d'entrée entre la République centrafricaine et la République démocratique du Congo. Mm-hmm. Il y a des laboratoires, des capacités de diagnostic qui sont mis en place le plus proche possible des zones à risque pour pouvoir, lorsqu'on a un cas suspect, de faire des examens pour pouvoir dépister le cas. Il y a des formations qui sont en cours, il y a donc, des réunions
1: des mesures
2: de collaboration transfrontalière qui sont organisées régulièrement entre la République centrafricaine et la République démocratique.
1: Donc les mesures, elles existent, elles sont appliquées, elles devraient donc rassurer cet auditeur comme tous ceux qui nous écoutent en ce moment en Centrafrique et notamment à Bangui. Une question toujours sur cette thématique. Christian, bonjour.
5: Oui, bonjour Juan Gomez, bonjour au docteur Richard et bonjour à monsieur le ministre Patrick Mouyaya.
1: Alors il vous écoute, quelle est votre question?
5: Oui, merci bien. Les Américains prennent des mesures drastiques pour prévenir l'épidémie sur leur sol. Les personnes ayant séjourné en RDC doivent attendre 21 jours avant de prendre un vol vers les États-Unis. Est-ce que des mesures aussi excessives sont légitimes?
1: Ouais. 21 jours, effectivement, c'est ce que doivent passer toutes les personnes, tous les voyageurs en provenance de la RDC, mais aussi de l'Ouganda et du Soudan du Sud. 21 jours dans un pays tiers. Patrick Mouyaya, est-ce que ça vous semble disproportionné comme décision prise par Washington?
3: Écoutez, lorsque nous écoutons les spécialistes, ils disent que c'est pas des mesures qui étaient nécessaires, mais après, on peut comprendre que chaque État décide souverainement de mesures sanitaires, de comment il se protège. N'oubliez pas que le monde est sous le choc de la pandémie à Covid-19. Vous avez vu toutes les alertes qu'il y avait sur antivirus, mais qui, un peu plus tard, ne se sont pas avérées. Pour les cas d'Ebola, en tout cas, pour être contaminé, il y a même beaucoup de choses. Il faut être en contact avec une personne qui présente des symptômes, être en contact avec le liquide. Donc la contamination, elle est quand même difficile. Il y a les délais de 21 jours, la durée.

0: Les centres au nord Kivu sont aujourd'hui saturés. Y a-t-il moyen d'en créer de nouveaux? Que pouvez-vous lui répondre?
1: Oui, au regard de l'évolution de l'épidémie, il y a un réel besoin d'augmenter les capacités en termes de lits pour assurer la prise en charge des cas. On sait que dans l'Ituri, dans la province de l'Ituri, on a un taux d'occupation des lits qui est à moins de 40%, et les partenaires sont en train de redéployer ces capacités en direction du nord.
0: Du nord Kivu. Donc, de quoi rassurer Amegash, hein, qui nous posait cette question. Le temps passe très vite. Je vous remercie infiniment, Richard Fautzing de l'OMS, d'avoir pris une heure de votre temps pour nous répondre. Un grand merci également à Patrick Mouyaya, ministre de la Communication des Médias, porte-parole du gouvernement. Et cette journée spéciale Ebola continue avec vous. Bonjour Caroline Paré.
2: Bonjour Juan.
0: On vous retrouve à Kinshasa.
2: Oui, avec des chercheurs aujourd'hui dans Priorité Santé, on va parler de ce virus Bundibugyo plutôt rare, ce qui complique le travail des scientifiques qui sont engagés sur plusieurs fronts pour comprendre comment cette souche réagit, tester des vaccins, celui notamment qui a été utilisé lors d'autres épidémies. Et puis il y a aussi un nouveau vaccin spécifique qui est à l'étude, les essais vont commencer. On va donner donc la parole à ces chercheurs, ils travaillent sur le terrain, dans les labos, pour comprendre comment ils luttent contre Ebola. C'est tout à l'heure, dans 10 minutes, bien sûr, dans Priorité Santé.
0: On vous retrouve bien évidemment à Kinshasa, entouré de vos invités, juste après le journal. Merci à tous de nous avoir suivis. On sera de retour demain, 8h10, TU. Il est 11h à Paris, 9h en temps universel. RFI vous informe. Bonjour Candice Mazotomazic.
3: Bonjour Juan, bonjour à toutes et à tous. Et à la une, l'Union européenne face au casse-tête du budget. Les États membres réunis à partir d'aujourd'hui à Bruxelles pour discuter de ses futures dépenses, avec au menu des discussions l'Ukraine, l'économie et l'immigration, dossier délicat pour l'Espagne, vous allez l'entendre. On continue de parler de la situation sanitaire en République démocratique du Congo. Journée spéciale sur RFI consacrée à l'épidémie d'Ebola qui frappe le pays. On s'intéresse sera dans ce journal à la riposte des autorités dans les villages où la transmission des informations est cruciale. Le compte à rebours est lancé aux États-Unis à moins de 3 semaines maintenant des élections de mi-mandat. En mauvaise posture, Donald Trump est prêt à tout pour faire taire les sondages. Et puis nous serons en Turquie à la fin de cette édition pour vous raconter l'inquiétude des opposants face au nouveau tour de vis du pouvoir d'Erdogan. Quelles dépenses, pour quelles priorités et avec quel argent? Voilà quelques-unes des questions qui vont occuper les esprits des dirigeants de l'Union européenne à partir d'aujourd'hui. Les 27 États membres réunis à Bruxelles pour 2 jours de discussion autour du prochain budget de l'UE de 2028 à 2034. Un sommet décisif dans un contexte économique fragile où il sera question du conflit en Ukraine évidemment, mais aussi de compétitivité et d'immigration. Thématique hautement sensible en Espagne en ce moment. Le pays reste confronté à la crise migratoire liée à Ceuta, ce territoire de Madrid situé dans le nord du Maroc. Mais alors que le roi Felipe VI vient d'y achever sa visite, le chef du gouvernement, Pedro Sanchez, lui, n'est pas du tout prêt à suivre le Conseil européen qui réclame d'en finir avec la présence de migrants dans cette enclave. Les détails depuis Madrid avec François Musso.
4: Le leader espagnol est en fâcheuse posture sur la question de Ceuta. Depuis Bruxelles, on lui demande de mettre fin à la présence de milliers de migrants. Pour l'Union européenne, cette frontière terrestre avec l'Afrique est devenue un lieu de passage inacceptable et elle cherche un accord avec le Maroc dans le but de favoriser leur expulsion. Or, cela n'arrange pas du tout le chef du gouvernement espagnol. Depuis l'entrée massive de 80 000 migrants fin juillet, celui-ci ménage son voisin marocain alors que le royaume alaouite est accusé par l'opposition d'avoir organisé ou du moins favorisé ce qu'elle qualifie d'invasion. Les forces de l'ordre espagnoles encouragent un retour aux frontières de certains migrants, mais au compte-gouttes. Or, ce n'est pas la priorité de Pedro Sanchez, qui vient d'annoncer des élections législatives anticipées pour fin novembre et qui a intérêt à centrer sa campagne sur le drame du logement, une des grandes préoccupations des Espagnols et qui provoque ces jours-ci des manifestations importantes dans tout le pays. De l'autre côté de l'échiquier, la droite et l'extrême droite axent leurs revendications précisément sur la question sécuritaire et migratoire à Ceuta. François Musso, Madrid RFI.
3: Le dossier immigration qui est donc débattu à partir d'aujourd'hui à Bruxelles, tout comme celui de l'aide à l'Ukraine. Le président Volodymyr Zelensky rejoindra ses

0: Les homologues lui demandent dans la capitale belge, alors que les frappes russes sur son pays se font de plus en plus intenses. Les autorités locales annoncent 5 personnes tuées en tout la nuit dernière dans des attaques qui ont visé le centre et l'est du territoire. Ce matin, Kiev dit vouloir reprendre son offensive contre les raffineries russes face au non-respect par Moscou de la trêve énergétique voulue par Donald Trump. Et puis le Kremlin assure à l'instant qu'une frappe ukrainienne a visé l'un de ses sites pétroliers situés au sud-est de sa capitale. C'était il y a tout juste 5 mois, la République démocratique du Congo déclarait officiellement le début de la 17e épidémie d'Ebola qui a connu le pays, devenue au fil des semaines la plus meurtrière de son histoire. Alors 5 mois plus tard, RFI consacre une journée spéciale à cette situation sanitaire. Plus de 9000 cas confirmés, 4410 morts enregistrés. Selon Médecins Sans Frontières, 3 décès liés à Ebola sur 4 surviennent dans les communautés chez des personnes qui ne passent jamais par les centres de traitement. Des communautés trop peu impliquées dans la riposte, c'est en tout cas ce que souligne Africa CDC. Alors pour corriger cette faiblesse, le gouvernement congolais a décidé de lancer en 7 ans une approche centrée sur les villages. Le docteur Landry Zagdongo est directeur du centre de santé primaire d'Africa CDC. Et comme il l'explique, cette veille sanitaire de proximité doit d'abord surmonter un obstacle, la méfiance.
1: Ebola a été perçu comme une opportunité pour les organisations non gouvernementales qui profitaient, entre guillemets, selon les populations, de cette épidémie pour faire du Ebola business. Donc il y avait une méfiance de ces communautés qui disaient ne même pas croire à l'existence de cette maladie au début. Pour répondre à cette méfiance, cette absence de confiance, il faut d'abord les écouter. Et avec la mise en œuvre de cette riposte centrée sur le village, les agents de santé communautaires sont des habitants de ces villages. Ils sont des personnes de confiance et validées par le chef de village. Ils vont jouer un rôle dans ce qu'on appelle l'alerte précoce. Très tôt, lorsqu'on a des signes chez un individu dans un ménage, on peut alerter la structure sanitaire la plus proche afin que cette personne soit isolée rapidement, prise en charge assez tôt. Vous voyez un peu que ça va bâtir au niveau de la communauté cette confiance qu'il y a quelqu'un que nous connaissons. Si on a un problème, il peut nous aider à alerter et assez tôt pour qu'on réduise les décès, parce que personne ne voudrait avoir des décès communautaires, personne.
0: Landry Tsakdongmo, directeur du centre de santé primaire d'Africa CDC, au micro de Christina Okello. Dans le reste de l'actualité internationale, cette mobilisation d'ampleur en Colombie. Ils étaient des dizaines de milliers à descendre dans les rues du pays hier pour protester contre les politiques d'extrême droite du gouvernement. Première journée de fronde contre Abelardo de la Estrella, arrivé au pouvoir il y a à peine 2 mois. Aux États-Unis, moins de 3 semaines maintenant avant les élections de mi-mandat, un scrutin qui s'annonce particulièrement difficile pour le camp républicain. Alors pour limiter les dégâts, Donald Trump, le président, multiplie les grandes annonces visant à séduire les électeurs. Entre promesses d'argent et pardon présidentiel, le chef d'État américain est prêt à tout. RFI à New York avec Lubna Anaki.
2: Au plus bas dans les sondages, Donald Trump le sait, garder le contrôle de la Chambre des représentants et du Sénat semble plus que compromis. Le scrutin du 3 novembre approche, alors le président américain est passé à la vitesse supérieure. Cette semaine, il enchaîne les meetings pour apporter son soutien aux candidats de son parti, Ohio, Arizona, Montana ou encore Géorgie. Et devant ses partisans, tout est bon pour mobiliser. Dans l'Alaska mardi, Donald Trump a surpris en annonçant des grâces présidentielles accordées à 3 garagistes condamné pour violation des lois anti-pollution.
3: Ils veulent les envoyer en prison 10 ans pour avoir réparé un moteur. C'est dingue. Moi, je leur accorde un pardon inconditionnel, avec effet immédiat.
2: Ces dernières semaines, le président a multiplié les promesses de ce genre visant à séduire les électeurs et à les pousser à voter pour son parti. Il a notamment promis d'offrir des chèques de 5 000 $ à tout adulte américain si les républicains parviennent à conserver le contrôle des 2 chambres. Il a même baptisé cela la dividende Trump. Dans le camp démocrate, beaucoup d'élus dénoncent ces promesses comme de la corruption électorale. Cela prouve en tout cas une nouvelle fois que Donald Trump est prêt à tout pour gagner. Lubna Anaki, New York, RFI.
0: Et enfin, en Turquie, la colère toujours vive après la perquisition de Halk TV, la principale chaîne d'opposition du pays, connue pour sa couverture critique du président Recep Tayyip Erdogan, désormais contrôlé par les autorités. Ça s'est passé hier à Ankara. Une opération qui s'inscrit officiellement dans le cadre d'une enquête judiciaire contre les dirigeants du média, mais qui suscite l'indignation de l'opposition qui voit le signe d'une nouvelle dérive autoritaire du pouvoir. Les détails avec Anand Lauer.
2: Depuis que les autorités turques, par une décision de justice, ont pris le contrôle de Halk TV, les députés d'opposition se pressent dans les bureaux de la chaîne à Istanbul ou ici à Ankara. Suat Özcadaş est élu du parti Yeni, premier parti d'opposition. Pour lui, aucun doute possible, c'est le pouvoir politique, le président Recep Tayyip Erdogan, lui-même, qui a ordonné cette opération.
3: Ils ne veulent pas que la Turquie apprenne les vérités qui sont révélées sur cette chaîne. Alors ils utilisent leur justice pour la faire taire. La démocratie en Turquie subit une attaque violente. Les journalistes, les intellectuels, les opposants sont sous pression constante et croissante. Notre pays est désormais parmi les pires du monde pour la liberté de la presse et la liberté d'expression.
2: Une petite foule se rassemble sous les fenêtres de Halk TV. Mehmet Ali est avocat, téléspectateur de la chaîne, et il est très inquiet.
4: Ma première pensée quand j'ai appris la nouvelle, ça a été après ça, qui sait s'il y aura encore des élections en Turquie. Si ce pouvoir se croit tout permis au point de prendre le contrôle de la première chaîne de télé, alors on est en train de devenir comme la Russie ou l'Azerbaïdjan, où il n'y a pas d'élections libres. C'est terrible.
2: Dans la foulée de la mise sous tutelle, les autorités ont décidé de bloquer l'accès à tous les comptes de Halk TV sur les réseaux sociaux, suivis par plus de 8,5 millions d'abonnés au total. Un angle Ankara, RFI.
0: Et un mot de football en bref avant de conclure pour vous donner les résultats de la deuxième journée de la Ligue des Champions hier soir. Victoire du PSG face à Manchester City, 4-2. Victoire aussi du Real Madrid face à l'AS Rome, 4-3. 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Il est 11h10 ici à Paris.
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0: attention à toutes et à tous. Priorité Santé vous retrouve à Kinshasa pour cette deuxième émission consacrée à la riposte à la maladie à virus Ebola. Et c'est précisément dans un lieu qui incarne ici en RDC la science et la lutte contre les épidémies que nous vous retrouvons à l'INRB, dont le directeur général, le professeur Jean-Jacques Mouyembe, a co-découvert ce filovirus il y a 50 ans. Identification du virus d'une maladie qui sévissait alors à Yambuku, village du nord de la RDC, voisin d'une rivière appelée Ebola. 1976-2026, l'épidémie actuelle a été déclarée officiellement, d'abord en Ituri, le 15 mai, c'est-à-dire il y a 5 mois. 5 mois officiellement, car il y a consensus aujourd'hui pour dire que ce virus circulait déjà à bas bruit depuis des semaines, voire des mois. 17e flambée, et c'est ce que nous allons comprendre avec nos invités. Chaque émergence d'Ebola constitue une épreuve pour les populations comme un immense défi sanitaire et scientifique. Et c'est d'autant plus vrai qu'aujourd'hui, l'épidémie touche 7 provinces de RDC. Face à Ebola, il faut agir et vite, cerner le virus, traiter les symptômes, chercher encore un médicament efficace comme une vaccination adaptée. Travail de laboratoire, travail de terrain et association de compétences multiples, le tout dans une dynamique d'adaptation communautaire, une approche scientifique animée par l'urgence qu'impose une maladie émergente à forte létalité. Et au moment où nous parlons en RDC, Ebola tue près de la moitié des patients, 48,3%, ces patients qui sont traités dans des centres dédiés à la prise en charge de cette maladie émergente. Mieux comprendre, améliorer la réponse à une souche plus rare d'Ebola, Bundi Bugyo, et on retrouve nos trois invités. Le premier d'entre eux travaille directement ici, au sein de cet Institut National de Recherche Biomédicale. C'est vous, docteur Gepsy Yango, bonjour.
1: Bonjour.
0: Vous êtes responsable de l'unité de recherche clinique et des opérations à l'INRB, coordinateur de l'essai clinique EBOPEP. On aura des explications dans quelques instants. Médecin, chercheur, travail de terrain pour lequel les ONG Alima et MSF jouent un rôle clé pour cette épidémie en RDC. On vous retrouve, docteur Nana Mimbou, bonjour.
2: Bonjour.
0: Vous êtes épidémiologiste terrain pour Médecins sans frontières dans la riposte Ebola. Vous avez été justement sur ce terrain de Bounia. Vous travaillez auprès des équipes impliquées dans la campagne de vaccination, l'étude Bravo. Là aussi, on va en parler. Et avec nous, le représentant pays chef du bureau de l'Institut de médecine tropicale d'Anvers en RDC. C'est vous, René Hubert Mendomejo, bonjour.
3: Bonjour.
0: L'IMT qui s'implique aussi dans plusieurs études cliniques en cours. Vous nous direz tout à l'heure de quelle manière.
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0: 17e flambée dont le bilan humain est le plus lourd. Alors c'est vrai, on apprend de chaque épidémie. Celle qui vous occupe tous les trois aujourd'hui a présenté d'emblée plusieurs difficultés majeures. Hier avec nos invités, le DG d'Africa CDC, le secrétaire général à la santé, on a parlé des moyens pour faire face, des freins également, ils sont nombreux. La parole à chacun d'entre vous, ce tour de table pour commencer, pour cerner un petit peu votre état d'esprit, vous qui travaillez pour améliorer la compréhension comme la connaissance du virus, de l'épidémie. Docteur Gepsy Yango, sur combien d'épidémies d'Ebola avez-vous déjà travaillé?
1: Merci beaucoup. En fait, moi j'ai déjà travaillé sur 10 ans cette épidémie d'Ebola, la 10e, jusqu'actuellement à la 17e épidémie.
0: Donc ça fait 7 fois que vous remettez sur le travail, même si on va comprendre, entre deux épidémies, vous continuez de travailler dans la recherche. Qu'est-ce qui pour vous, chercheurs, on va pas parler des patients, on va pas parler du contexte socio-politique sécuritaire, c'est pas ça. Pour vous, chercheurs, qu'est-ce qui distingue cette 17e flambée des précédentes?
1: En tout cas, la 17e flambée, c'est un point qui est très particulier, on peut dire, dans ce sens-là, parce que nous sommes en face d'une situation où nous sommes arrivés dans un milieu qui est urbano-rural à la fois. Au niveau de ces milieux-là, nous avons fait face à une maladie dans laquelle il n'y avait ni traitement, il n'y avait ni vaccin, et ainsi de suite. Et pour nous, c'était vraiment beaucoup plus challenging parce qu'on devait trouver des solutions. Vous voyez, actuellement, la recherche ne vient pas simplement pour, entre guillemets, former, conduire des études et ainsi de suite, mais c'est de trouver des solutions aux problèmes qui se posent à nous. On est dans une situation où il n'y a pas de traitement, on est dans une situation où il n'y a pas de vaccin, alors nous on intervient.
0: Et ce que vous êtes en train de nous expliquer, ce qu'on va vraiment comprendre, c'est que on peut pas dire d'un côté il y a les hommes en blouse blanche et de l'autre les populations, tout ça, ça va ensemble. On peut pas dire pour autant que vous êtes reparti à zéro. Vous avez dit 7 épisodes d'Ebola. Il y a quand même un savoir qui était là et qui vous a permis d'éviter certaines erreurs.
1: Évidemment, il y a un savoir déjà précédent là qui a permis à ce qu'on puisse éviter beaucoup de choses. Parce que comme vous le savez, avec la 10e épidémie, ça nous a permis aujourd'hui d'avoir un traitement. Aujourd'hui, lorsqu'on parle de la souche Zaïre, par exemple, on peut y aller avec force parce que nous savons qu'il y a 2 médicaments qui ont été approuvés et qui sont actuellement là. Alors cette fois-ci, avec tous ces bagages en fait scientifiques, intellectuels et ces acquis, nous ont permis d'aller maintenant avec beaucoup plus de fermeté à la 17e épidémie et d'aller tout ce qui est projet de recherche, études, pour enfin trouver des solutions aux problèmes.
0: Même question pour vous, docteur Nana Mimbou. Qu'est-ce que vous pouvez nous dire de votre expérience passée avec cette maladie émergente? Vous n'en êtes pas, vous aussi, à la première fois?
2: Non, je ne suis pas à la première fois. J'ai travaillé à la 14e épidémie à l'Équateur. Et cette épidémie actuelle, ça met vraiment une nouvelle fois en évidence les défaillances persistantes qui empêchent de garantir que le médicament, mais aussi les équipements médicaux qui sont destinés à lutter contre la maladie, touchant de manière disproportionnée les pays. Et nous savons que le pays à revenu faible ou intermédiaire soit considéré comme prioritaire.
0: Mais ça veut dire, ce que vous nous expliquez, c'est que il y a ce contexte, dès le départ, on part sur un terrain extrêmement vulnérable, fragilisé à cause des infrastructures sanitaires, à cause des conditions de vie des populations, et ça change la riposte et ça change la recherche.
2: Exactement, je parle de ça et je voulais dire que c'est là, ça s'est traduit beaucoup plus par l'absence actuelle de traitement, mais aussi de vaccins qui sont testés et approuvés, ainsi que par la disponibilité limitée des outils, surtout pour le diagnostic.
0: Est-ce que d'une certaine manière, sur le terrain, parce que vous travaillez avec les équipes des MSF forcément beaucoup sur le terrain, cette épidémie-là vous a déconcerté ou finalement vous vous êtes retrouvé dans des situations assez familières?
2: Par rapport à l'épidémie actuelle, ce sont de situations familières par rapport à MSF parce que nous sommes habitués à travailler dans de ripostes, surtout Ebola. Je pense que pour cette épidémie ici, nous avons compris, surtout avec l'expérience passée, que la confiance qui toujours nous avait accompagnés en travaillant avec la communauté, on devrait vraiment renforcer cette confiance-là parce que ça permettait à ce que notre communauté qui vit avec l'épidémie d'Ebola nous fasse aussi confiance et qui vient de se faire soigner. Mais aussi, il faut aussi souligner la rapidité dans ce que nous sommes en train de faire. Parce que la détection précoce, ça permet à ce que nous puissions vraiment contribuer pour l'épidémie actuelle.
0: Ça veut dire aussi que s'il y a détection précoce, c'est parce qu'il y a eu de la recherche et il y a eu des découvertes, hein, tout simplement, qui ont permis d'accélérer considérablement le temps de dépistage. Et face à un virus aussi redoutable, c'est un point très très important. L'antenne de l'Institut de médecine tropicale d'Anvers en RDC, on imagine assez logiquement, René Hubert Mendo-Medjo, que les infections émergentes sont au cœur de vos travaux.
3: Oui. Et ce qu'il faut dire, c'est que l'Institut de médecine tropicale d'Anvers travaille et a déjà une certaine expérience de travail de longue date avec les institutions congolaises, dont l'INRB. Nos recherches ici et notre participation, et je dirais même notre contribution dans des précédentes épidémies, a permis déjà de bâtir une certaine connaissance qui permet aujourd'hui de s'appuyer sur des acquis. On parle notamment des recherches qui ont été menées dans les épidémies précédentes. On parle également des personnes qui ont été formées. On parle également des acquis, qu'il s'agisse du séquençage génomique et d'autres domaines. Donc, la présence aujourd'hui et la coopération scientifique que l'IMT a avec l'INRB est fondamentale.
0: Est-ce que vous envoyez des chercheurs, vous aussi, sur le terrain ou est-ce que tout se base ici à Kinshasa?
3: Nous avons des chercheurs qui sont déployés actuellement à Bounia, qui travaillent avec nos collègues de l'INRB dans le cadre des recherches qui sont menées sur le plan de la thérapeutique pour comprendre davantage la maladie. Mais également, nous avons des équipes ici qui sont basées également à l'INRB qui tendent en veste pour appuyer des formations, pour pouvoir mieux détecter le virus, mais également appuyer les formations en matière de bioinformatique ou encore de séquençage génomique. Le but étant vraiment de pas nous substituer aux compétences locales, parce qu'il y en a, ou aux autorités locales, mais de renforcer de manière durable les capacités afin qu'elles soient encore plus fortes.
0: Vous dites local parce que vous n'êtes pas congolais, il faut le préciser. L'IMT, il y a des chercheurs du monde entier qui y travaillent et qui contribuent, même si c'est basé ici en RDC. La nature du virus, c'est quand même la base. C'est ça qui a désarçonné et même certainement retardé les choses pour cette 17e flambée. Souche Bundibugyo, docteur Jepsi Yango, qu'est-ce que ça a impliqué pour le monde de la recherche, l'identification de cette forme plus rare d'Ebola virus? Et il a fallu combien de temps pour comprendre ce qui était en train de se passer?
1: Comme je l'ai dit avant, c'était un véritable challenge. Quand on a appris que c'était Bundibugyo, automatiquement, on s'est dit, waouh, on n'a pas de vaccin, on n'a pas de traitement. Mmh. Et on est face à une situation qui est vraiment spécifique et nous devons vite nous adapter. Alors, à la fois, challenge, mais à la fois, c'est aussi une opportunité pour montrer que la recherche est là, pour montrer qu'il y a des cerveaux qui fonctionnent et qui peuvent apporter des solutions à des situations qui peuvent se présenter. On s'est vite adapté. Au début, c'était très difficile parce qu'on était en face d'une maladie dont la clinique même semblait ne pas être typique à ce qu'on a connu avec Zaïre.
0: Ça veut dire que c'était différent. Il y avait des symptômes qui n'étaient pas forcément exactement les mêmes.
1: Voilà, c'est un peu ça. Et c'est la raison pour laquelle même qu'il y a une étude qui est actuellement en train d'être conduite avec l'Institut de médecine tropicale d'Anvers pour la caractérisation clinique de la maladie. Mmh. Alors c'est cette étude qui va décrire convenablement et correctement la maladie aussi.
0: Et c'est très important parce qu'il y a des gens qui peuvent évidemment confondre les symptômes avec le palu, avec la typhoïde, et dire bah, ça ressemble pas à Ebola, c'est pas de l'Ebola. Or, il peut y avoir des manifestations différentes. Déjà, il y a des manifestations différentes d'une personne à l'autre, mais globalement, il y a aussi des idées reçues. Il y a des gens qui disent si je ne saigne pas, je n'ai pas Ebola. Et ça, c'est pas correct, docteur.
1: Évidemment, parce que juste au début, comme vous le voyez, Ebola, c'est une maladie infectieuse qui se présente en fait comme la fièvre typhoïde, comme le paludisme au tout début. Donc ce sont typiquement les mêmes symptômes. C'est la raison pour laquelle on a aussi besoin de cette communauté pour qu'on puisse avoir cet engagement communautaire, une communauté qui comprend en fait la situation. Plus vite la communauté sait que nous sommes dans un milieu épidémique et plus vite que les patients ou encore un membre de la communauté a des symptômes, et rapidement il sait partir à l'hôpital pour se faire soigner.
0: Alors, quand on dit infection, on pense forcément au vaccin. Plusieurs vaccins avaient été approuvés lors des précédentes épidémies de souche Zaïre, la plus commune. C'est ce que vous nous avez expliqué. Là, avec Bundibugyo, en revanche, pas de vaccin homologué. Ce qui explique, docteur Nana Mimbou, que la vaccination actuelle contre Ebola en Ituri dans le Nord Kivu, c'est pas une campagne à proprement parler, mais c'est bien une étude clinique de phase 3.
2: Exactement. C'est une recherche épidémiologique opérationnel. Nous travaillons pas seuls d'abord. L'étude que nous sommes en train de faire, on le fait en collaboration avec le ministère de la Santé et des façons beaucoup plus particulières avec l'Institut National de Recherche Biomédicale, le programme élargi de vaccination. Il y a aussi d'autres partenaires, entre autres Africa CDC, qui travaille avec nous. Et dans ces projets-là, c'est comme ça qu'il faut vraiment présenter Bravo. C'est un projet qui prend la vaccination et l'étude pour évaluer le statut vaccinal. Il y aura de vaccinés, certes, mais il y aura aussi des non-vaccinés, mais qui vont participer à l'étude.
0: Alors, bravo, Partners, EboPEP, des noms avec lesquels on va se familiariser au cours de l'émission. René Hubert Mendo-Medjo, sur lesquelles de ces études, les chercheurs de votre institut RDC, l'IMT, ont-ils engagé des recherches sur l'ensemble ou pas?
3: Non, nous travaillons principalement sur deux études. L'étude Partners, pour faire simple, parce que nous sommes à la radio, l'étude Partners vise véritablement à évaluer les options thérapeutiques. Mmh. Comme vous le savez, jusqu'à présent, nous n'avons pas encore un traitement spécifique. Et donc, il est question de tester deux candidats médicaments. Un qui est des anticorps monoclonaux et le second qui est un antiviral, Remdesivir. Donc, pour voir si ces médicaments pourraient fournir une certaine efficacité en matière de taux de chance de survie.
0: Donc ça, c'est pour des personnes malades.
3: Ça, c'est pour des personnes malades. Donc, en plus de cette étude, nous avons également lancé une étude qui s'appelle Mbote, BDBV, pour Bundibugyo. Cette étude vise véritablement à comprendre et à caractériser le virus, comment est-ce que le virus se comporte dans l'organisme, savoir quelle est la présentation clinique, quelle est l'évolution du virus, qu'est-ce que ça entraîne comme complications de manière générale, et aussi s'il y a des séquelles à plus long terme. Donc c'est vraiment une étude qui va permettre de savoir, de mieux comprendre ce virus. Et je voudrais, si vous le permettez, rapidement rebondir sur l'intervention de Dr Jepsi en disant qu'effectivement les efforts en matière de recherche et développement n'ont pas véritablement été renforcés, soutenus dans le cadre de cette épidémie de Bundibugyo. Pourquoi ? Parce que principalement, elle est apparue uniquement deux fois, en Ouganda en 2007 et en 2012 ici en RDC. Donc, lorsqu'une épidémie n'est pas aussi fréquente, ça ne relève pas l'intérêt forcément de la communauté internationale des bailleurs. Donc, c'est également un
0: ça veut dire qu'on s'est focalisé sur les souches Zaïre surtout et Soudan ensuite. C'est
3: exactement.
0: Ça. Voilà. Alors, toujours ici à l'INRB, on va quitter cette salle de conférence où on a installé le studio de RFI pour une petite visite guidée. C'est un médecin virologue spécialiste des maladies émergentes et des fièvres hémorragiques qui va tout vous expliquer. On suit le professeur Yannick Mounikou pour découvrir les laboratoires de niveau biosécurité P2, P3. On y va.
7: Comme vous pouvez le voir, l'entrée est conditionnée par la détention d'une carte avec un code unique. Mais comme c'est un laboratoire de haute sécurité, nous avons également un backup. Ça veut dire qu'il y a une personne qui reste à l'extérieur, qui va monitorer les temps que vous passez à l'intérieur du laboratoire et qui, en cas de problème, pourra venir à votre rescousse.
0: Donc là, on entre dans un sas avec des armoires vestiaires. J'imagine que c'est là qu'on va enfiler la tenue réglementaire.
7: Donc on va donner à chacune de vous une blouse.
0: Des blouses bleues qui ressemblent un peu à ce qui se fait à l'hôpital, sauf qu'elles sont un peu plus imperméabilisées.
7: Vous n'allez pas visiter des zones dangereuses, parce qu'on est en train de manipuler les échantillons Ebola dans ce laboratoire pour l'évaluation des tests. Donc on va vous amener que dans les zones qui sont sûres. Donc c'est comme ça que vous enfilez cette combinaison, une blouse, des surchaussures et puis Charlotte pour couvrir les cheveux. Alors pour les personnels qui travaillent ici, surtout ceux qui travaillent au P3, elles enfilent généralement une tenue chirurgicale.
0: Un premier sas.
7: Alors, donc, généralement, il y a une personne qui travaille. Comme vous pouvez voir, c'est vide. Les diagnostics qui sont réalisés à plus de 80% sur terrain. Donc, à Bunia, à Goma, à Beni, à Butembo, etc. Et à l'INRB, nous recevons des échantillons des provinces qui sont proches de Kinshasa et qui n'ont pas les capacités. Et actuellement, nous avons jusqu'à 26 laboratoires mobiles qui sont déployés à travers les sites de l'épidémie qui effectuent les diagnostics.
0: Quand on est au port et qu'il y a justement vos agents de l'INRB qui montent sur les bateaux faire les prélèvements, ça arrive ici aussi ?
7: Non, non. Nous avons des équipes qui ont été déployées et même du matériel pour effectuer les diagnostics sur place. Donc ici, c'est vraiment des échantillons qui viennent d'autres provinces, peut-être l'Équateur, Kwilu ou bien Kwango, et qui sont acheminés ici à l'INRB. À gauche, c'est les laboratoires P2. Alors ici, on a ce qu'on appelle un SAS. Alors, il permet de gérer les flux d'air. Et cette deuxième porte ne s'ouvre pas tant que la première n'est pas fermée.
0: Donc là, on entre dans une salle, il y a un évier, il y a des étagères. Et honnêtement, quand on n'est pas scientifique ou chercheur, on ne sait absolument pas à quoi servent toutes ces machines. Mais vous allez nous en dire un peu plus. On est où exactement ?
7: Ça, c'est une salle de virologie. On y effectue essentiellement des expériences de biologie moléculaire. Mais on effectue également des analyses de sérologie.
0: Alors, je sais qu'on n'a pas le droit d'aller sur la zone P3 Ebola, mais est-ce que vous pouvez nous montrer à distance ce qui s'y passe ?
7: On y va. Pour y accéder, c'est hautement protégé. Nous avons un scanner à iris.
0: Comme dans James Bond, émission impossible.
7: Voilà. Alors, un scanner à iris, il n'y a que les personnes qui sont enregistrées qui peuvent y accéder.
8: Please center your eyes in the mirror. Sorry. We cannot confirm your identity.
7: Voilà, je suis un intrus.
0: Vous êtes un espion.
7: Un espion peut-être. Voilà, donc ça arrive comme ça qu'on puisse être identifié. Et dans ces cas, vous n'accédez pas.
0: C'est rassurant.
7: C'est rassurant. On peut voir à travers la baie vitrée, de toute façon. Donc vous avez la première salle. On pose les diagnostics des mycobactéries, comme la bactérie qui cause la tuberculose. Et c'est les mycobactéries qui sont multirésistantes. Ensuite, nous avons une seconde salle. Vous avez toujours un système d'identification. Mais vous avez également trois sas. Si vous regardez au fond, vous avez une enceinte de biosécurité à gauche. Et à droite, on a ce qu'on appelle la boîte à gants. La boîte à gants qui est hermétiquement fermée. Et ici, nous avons une boîte à gants de niveau 3. Et c'est grâce à cette boîte à gants que nous pouvons, par exemple, inactiver les échantillons Ebola. Cette salle est également utilisée pour des virus. Mais nous avons la possibilité dans cette salle de mener des expériences chez les animaux. Donc si nous voulons par exemple mener une expérience sur les mpox chez un animal spécifique, chez une souris par exemple, nous pouvons inoculer les virus dans cette salle-ci. Lorsque vous sortez du laboratoire, vous accédez au corridor et vous passez également par plusieurs sas. Et à chaque niveau, vous avez lavage des mains, désinfection, lavage des mains, désinfection. Et la dernière spécificité, à l'intérieur de chaque laboratoire, nous avons des autoclaves. Donc à la fin de chaque manipulation, nous autoclavons à 120 degrés pendant 20 minutes.
0: Autoclave, c'est le synonyme de stérilisation.
7: Stérilisation, voilà. Et ensuite, ces déchets sortent pour aller vers l'incinérateur et l'incinérer.
0: Ah, il y a un incinérateur local.
7: En plus, oui, qui va jusqu'à 1000 degrés.
0: C'est important de communiquer là-dessus pour rassurer les populations.
7: Voilà, effectivement. Pour rassurer les populations du risque de fuite de pathogènes du laboratoire, mais aussi toutes les mesures qu'on prend pour protéger les personnels qui travaillent au niveau du laboratoire.
0: Merci beaucoup. Docteur Gypsy-Yango, quelque chose à ajouter après cette visite? Ces lieux vous sont familiers?
1: Oui, évidemment.
0: On parle dans les différentes études, les différentes recherches, de repositionnement de médicaments ou de traitements. Docteur Gypsy-Yango, est-ce que vous pouvez nous expliquer? Ça existe pour beaucoup de médicaments, les gens ne le savent pas, même pour le diabète, pour la lutte contre l'obésité. Il y a plein de choses où c'est repositionné, même pour le cancer. On teste quelque chose, ça marche pour autre chose. Là, pour Ebola, on fait ça aussi, mais c'est davantage un repositionnement du virus Zaire vers le virus Bundibugyo, c'est ça?
1: Je pense que les repositionnements des médicaments, c'est vraiment d'actualité. Ce sont des médicaments qui ont été premièrement, par exemple, utilisés pour une autre maladie.
0: Comme l'hépatite C, notamment.
1: Voilà, comme l'hépatite C, comme par exemple la Covid. Je prends l'exemple de la remdesivir qui a été utilisée précédemment pour la Covid. Et actuellement, la remdesivir est utilisée pour Ebola, dans Partners. C'est dans ces contextes-là qu'on parle de repositionnement en fait, de médicaments.
0: Et c'est la même chose pour le vaccin Bravo. Hein. C'est donc le nom de ce projet, j'ai bien retenu le terme, l'injection d'un produit, l'Ervebo, qui a été homologué pour virus Ebola Zaïre. On va vous donner la parole à ce sujet, docteur Nana Mimbou, parce que vous travaillez directement et indirectement pour MSF sur ce sujet. Mais on a d'abord une petite question posée par un auditeur. C'est Ishara de Bukavu, c'est à lui.
9: Bonjour, Priorité Santé. Concernant la maladie avec Ebola, j'aimerais demander quel est l'état du vaccin peut persister dans une personne non infectée, que les personnes non soignées et ne peuvent pas contaminer les autres, car quand le vaccin était venu, sauf les personnels, les soignants avaient reçu le vaccin. J'aimerais aussi savoir, concernant les gestes barrières, nous voyons, on utilise des gels alcooliques, des eaux chlorées. Est-ce que réellement, il n'y a plus d'autres moyens efficaces pour stopper la propagation de cette maladie? Merci.
0: Expliquer comment ça fonctionne au niveau de la lutte contre la transmission, c'est logique, tout le monde a envie de prévenir les risques. Comment aussi le vaccin fonctionne, cette pédagogie, elle est essentielle dans cet épisode, docteur Nana Mimbou. Qu'est-ce que vous pouvez répondre à cet auditeur du Sud Kivu? À la fois besoin d'être informé et on l'entend, besoin d'être rassuré.
2: Moi, je répondrai pour dire que le moyen le plus efficace, je prendrai la science et je prendrai la communauté. Nous avons besoin de notre population. La confiance est la clé pour permettre à ce que nous puissions arriver à stopper cette épidémie. Donc, nous avons besoin de chaque auditeur, de chaque personne à pouvoir participer. Ils doivent être mobilisés pour contribuer avec tout ce qui s'est fait au niveau de la recherche. Quand je parle de la science, je vois la recherche et ensemble, nous pouvons arriver à stopper cette épidémie. La vaccination, c'est juste un des moyens.
0: On comprend bien l'approche globale. Malgré tout, je reviens à la vaccination. Au bout de combien de temps est-ce que vous pourrez avoir des données sur l'immunisation, la protection apportée par ce vaccin contre le virus Bundibugyo qui avait donc été prévu contre le virus Zaïre?
2: L'étude que nous faisons par rapport à Bravo, nous savons qu'il n'y a pas encore des évidences par rapport à Bundibugyo. Il y a eu plusieurs études sur le Zaïre qui ont montré que le vaccin Ervebo était un vaccin sûr pour pouvoir lutter contre le virus Zaïre. Mais pour Boudibungio, nous n'avons pas des évidences. Il n'y a pas deux éléments qui montrent qu'il y avait une protection une fois qu'on va utiliser le vaccin Hervébo. C'est la raison de notre projet, bravo, pour évaluer cette efficacité.
0: Et là encore, information grand public, attention, on ne vaccine pas tout le monde contre Ebola. Par exemple, nous, on est venu de Paris jusqu'à Kinshasa, on se fait absolument pas vacciner pour venir. C'est bien réservé à un public ciblé, particulier. Déjà, il n'y a pas des millions de doses de vaccins. Et deuxièmement, c'est pas du tout la politique vaccinale, la stratégie pour protéger les populations. Expliquez-nous.
2: Pour le projet Bravo, MSF ne travaille pas seul. MSF travaille en collaboration avec les ministères de la Santé. Du côté Épicentre, qui est son centre de recherche, nous menons cette étude pour pouvoir travailler avec la cible de 20 000 travailleurs de première ligne.
0: Ça veut dire que ce sont des soignants ou assimilés?
2: Le soignant et les non-soignants. Toutes les personnes. Exactement. Toutes les personnes qui participent à la riposte. Il y a des gens qui travaillent dans les enterrements dignes et sécurisés. Nous avons nos relais communautaires, les leaders communautaires. Nous avons les gens qui travaillent pour la recherche de cas, la surveillance. Tous ceux qui travaillent dans la logistique, les ambulanciers, les chauffeurs. On ne voit pas que
0: bien sûr
2: le médico. Donc toutes ces personnes-là qui participent pour que nous arrivions à arrêter cette épidémie, c'est à eux que est destinée cette vaccination.
0: Et on l'a compris, c'est dans les 7 provinces concernées, c'est pas pour tout le monde sur le territoire de la RDC.
2: Pour le cadre du projet Bravo, nous allons travailler au niveau des l'Ituri et au niveau de Nord-Kivu.
0: Voilà, pour l'instant en plus c'est sur 2 provinces simplement. On va poursuivre cet échange, on se retrouve dans quelques minutes avec d'autres questions sur votre travail à vous, chercheurs, candidats vaccins en cours d'évaluation, on va en parler brièvement, le suivi des vainqueurs d'Ebola, remonter le fil aussi jusqu'au premier cas, beaucoup de sujets encore à aborder avec nos 3 invités ici à Kinshasa, juste après Adam la nuit, le titre c'est Mbeli sur RFI.

0: Nous sommes toujours à Kinshasa pour la deuxième de nos trois émissions consacrées à la riposte, à la maladie à virus Ebola en RDC. Journée spéciale sur RFI dans nos rendez-vous d'actualité, dans les magazines et dans Priorité Santé. Aujourd'hui, nous donnons la parole aux chercheurs engagés contre la maladie, travail de terrain, notamment à Bounia pour vous, docteur Nana Mimbou, épidémiologiste terrain pour MSF. Avec nous également le chef de bureau de l'Institut de médecine tropicale d'Anvers en RDC, René Hubert Mendomejo, et ici à l'INRB qui nous accueille le responsable de l'unité de recherche clinique et des opérations, docteur Jepsy Yango. On a évoqué en première partie un essai clinique, EboPEP, que vous coordonnez pour protéger les personnes exposées au virus Ebola. Coordonner un essai, qu'est-ce que ça veut dire ?
1: Alors, coordonner un essai clinique, ça veut simplement dire veiller à ce que l'étude ou l'essai clinique soit conduite en respectant les normes, internationales, les normes réglementaires. Bref, c'est de s'assurer que l'essai clinique se déroule correctement en tenant compte de toutes ces différentes normes qui sont établies, les GCP, les bonnes pratiques cliniques et en globalité, et les activités réglementaires et régulatoires.
0: Aujourd'hui, cet essai clinique EboPEP, on l'a dit, c'est l'INRB, mais pas seulement. On l'a dit tout à l'heure avec vous, également l'IMT d'Anvers en RD. Qui contribue, qui travaille, les chercheurs viennent d'où ?
1: Oh, actuellement, pour l'essai clinique EboPEP, nous avons d'abord 80% des chercheurs ou encore des personnels qui travaillent avec nous qui sont des personnels locaux, directement en Ituri, parce que cet essai clinique est mené en Ituri actuellement, Bounia. Donc, ce sont 80% qui sont sur place, parce que pour nous aussi, l'objectif, c'est de renforcer, en fait, cette capacité locale en termes de recherche.
0: C'est vrai qu'à chaque fois qu'une épidémie s'achève, vous pouvez compter sur un nouveau groupe de chercheurs, d'acteurs de terrain qui vont pouvoir la prochaine fois être prêts et disponibles pour lutter et appuyer la communauté. Oui, je vous vois lever la main. René Hubert Mendomejo, vous vouliez intervenir.
2: Oui, je voulais également rajouter à ce que Dr Jepsy a dit, que c'est également pour ça que le rôle des partenariats scientifiques est important. Parce que, par exemple, pour le cas de cette épidémie, nous avons une doctorante congolaise qui fait un doctorat sandwich entre l'IMT et ici avec l'INRB, et qui a appuyé le séquençage génomique et tous les renforcements des capacités dans le laboratoire de Bounia.
0: Je vous interromps parce que vous avez utilisé un terme que je ne connais pas. C'est quoi un doctorat sandwich ?
2: C'est un doctorat qui implique deux universités.
0: D'accord.
2: La plupart du temps, une université dans le nord et une université dans le sud.
0: Comme beaucoup de personnes qui travaillent ici à l'INRB, on a vu qu'ils sont partis travailler en Europe, au Japon, aux États-Unis, donc c'est vraiment international. Quand on lutte contre une infection émergente, je me tourne encore vers vous, docteur Jepsy Yango. Donc plusieurs outils, on l'a compris, il y a la prévention, il y a le soulagement, il y a le soin, et puis il y a le vaccin. Et il y a justement, on parlait de l'international, des chercheurs très très loin de l'RDC qui essayent de mettre au point là un nouveau vaccin. On prend pas le vieux, on recommence, là on prend un nouveau. Est-ce que vous suivez vous aussi ces recherches ?
1: Oui, en général nous suivons ces recherches, hein, parce que ce sont des recherches qui doivent être implémentées chez nous. Alors c'est important pour nous aussi, étant communauté scientifique, d'avoir aussi un overview sur cette situation-là. En tout cas, cette fois-ci, on est très content parce que c'est un vaccin spécifique à Boudibung qui est en cours d'étude. Je crois que ça sera vraiment une très bonne chose si le plus vite que possible nous avons des résultats de ces études, et ça va vraiment aider cette communauté touchée par la maladie.
0: Et ça veut dire qu'on utilise plusieurs technologies ou techniques de vaccins. On va aller vers les vaccins ARN comme ça avait été le cas pour le Covid, mais aussi des modes plus anciens, plus classiques. Quand on parle d'adénovirus, ça c'est davantage les vaccins à l'ancienne.
1: Oui, évidemment. On va, cette fois-ci, vous savez qu'il y a beaucoup d'avancées du point de vue technologique et qui est vraiment appliquée. Surtout, vous voyez, avec l'expérience de la Covid, hein, ça nous a permis d'aller le plus vite que possible à développer des vaccins. Et on est très content parce que cette expertise a été mise en pratique cette fois-ci actuellement avec Boudibung. Et le plus vite que possible, nous avons déjà de vaccins spécifiques qui sont en cours, en fait, d'études pour enfin que ça soit homologué et validé.
0: René Hubert Mendomejo, il y a aussi des études cliniques, donc on l'a dit, sur les traitements, mais aussi on essaye de comprendre l'histoire du virus. Vous disiez tout à l'heure, votre institut travaille forcément sur le séquençage. À quoi ça sert de connaître l'évolution d'une souche virale dans le cadre de la riposte ?
2: Déjà parce que lorsqu'on fait le séquençage, c'est comme avoir une carte d'identité du virus. Ça nous permet de l'identifier parce qu'on sait que au fil des transmissions, il est possible que le virus puisse muter. Et donc ça permet de suivre la dynamique de l'épidémie de comparer les différents génomes entre les différents patients. Ça a permis, par exemple, de pouvoir confirmer qu'il y a eu une propagation transfrontalière parce qu'on a comparé les génomes entre les génomes en Ouganda et ceux de la RDC qui ont montré qu'il y avait un lien génétique ou génomique. Aussi, ce qui est très important, c'est que avoir une carte d'identité d'un virus, ça permet de l'identifier, mais surtout d'être sûr et certain que les tests diagnostiques sont capables effectivement de détecter ce virus. Cet appui, cette recherche qui est faite sur le plan génomique, par exemple, est vraiment d'une très très grande utilité. Et le grand avantage, c'est que actuellement, la plupart des génomes sont produits localement, comme Dr Jepsi l'a dit. Donc, il y a une expertise qui va rester après cette épidémie qui est déjà locale.
0: Et on disait, c'est une urgence de santé publique de portée internationale. Ce mot urgence, quand c'est fait ici, ça va beaucoup plus vite. Plus question de faire monter ça, par exemple, en Belgique, comme par le passé, où ça prenait des semaines et des semaines. Docteur Jepsi Yango, justement, est-ce que cette recherche, séquençage, le patrimoine génétique du virus, ça permet de localiser d'où vient le virus? Qui a transmis à la base, qui est le patient zéro ou qui est le premier animal qui a transmis cette maladie?
1: En fait, les recherches menées sur la génétique, la phylogénie ou encore les séquençages, bref, ça joue un rôle très capital parce que ça renforce même les actions ou encore les activités que nous menons dans la riposte. Parce que ça nous permet en fait, pas simplement du côté riposte, mais aussi du côté recherche, de faciliter la compréhension même de la source de transmission. Parce que là, on peut voir l'ancêtre quand on fait la phylogénie du point de vue séquençage. Ça peut nous permettre de voir le virus est parti d'où et ainsi de suite. Et très facilement, même avec les équipes de surveillance, ça nous aide aussi un peu plus. Donc c'est vraiment là où on voit comment la recherche est appliquée directement dans le monde réel et comment cette recherche-là nous permet à produire en fait des résultats que nous pouvons utiliser le plus vite que possible dans les activités de la riposte.
0: 5 mois d'épidémie aujourd'hui, est-ce qu'on a un petit peu enquêté? Est-ce qu'on a des réponses à cette enquête? Chauve-souris, pas chauve-souris, on ne sait pas.
1: Non, ça, chauve-souris, pas chauve-souris, ça c'est une autre recherche.
0: Ouais. Hein,
1: quand on parle des séquençages, on est en train de parler d'autre chose. Là, il y a beaucoup de recherches qui tournent sur les aspects One Health, donc une santé qui prend la triangulation, l'homme, l'animal, l'environnement. Et jusqu'à aujourd'hui, on ne sait pas vous confirmer rapidement des résultats parce qu'il y a des recherches qui sont encore en cours.
0: Il y a quelque chose de très important que vous venez de dire, c'est on ne sait pas. Il faut accepter qu'on ne sache pas plutôt que dire n'importe quoi. Vous vouliez réagir, René Hubert Mendo-Medjo?
2: Oui. Je voulais également aussi aller renchérir un peu dans le même sens. Ça veut dire qu'aujourd'hui, on ne saurait dire le moment T de quel animal et quelle était la personne, on ne saurait dire. Mais ce que ça démontre, c'est que les recherches doivent continuer. Et il faut des investissements dans ce sens.
0: Ça veut dire, entre deux crises, on continue de travailler, ça c'est très important. C'est pas simplement ces flambées épidémiques qui donnent du travail aux chercheurs, c'est tout le temps. Justement, cette recherche en temps d'épidémie, c'est aussi une collecte de données, il y a ces chiffres qui sont disponibles. Et puis il y a, parmi ces chiffres, c'est 2389 guéris, vainqueurs d'Ebola qu'il faut suivre. Ça intéresse au premier chef un médecin de Boutembo à qui on a déjà donné la parole dans l'émission d'hier. Il s'appelle Dr Kamundu. Il dirige le centre hospitalier Saint-Raphaël de Moussimba. On l'écoute.
3: J'ai été délivré à partir du 23 août 2026.
0: Dr Melka Kamundu, est-ce que dans votre entourage, vous avez connu d'autres personnes guéries et combien?
3: Oui, dans notre entourage, certains que nous avons réussi de guérir. Il y a une vieille de 60 ans, une de 60 d'années, une maman d'une vingtaine d'années, d'ailleurs une accouchée. Donc, au moins jusque-là, ont déjà aussi vaincu la maladie à virus Ebola.
0: Et dans votre zone de santé, est-ce qu'il y a un programme de suivi pour ces survivants?
3: Aucun programme de suivi de guéris qui a été établi par la zone de santé ou bien par le gouvernement. Donc, c'est un danger permanent qui existe, Caroline. Et les guéris sont en train de se demander quand est-ce que ce programme sera là.
0: Et vous, par exemple, non pas en tant que médecin, mais en tant que citoyen congolais, vous auriez besoin de quoi comme programme de suivi des guéris?
3: Moi, étant que citoyen congolais, Caroline, moi, je pense que le gouvernement devait amorcer un programme de suivi des guéris par le fait que les études qui ont été faites montrent que le virus reste dans les différentes sécrétions, dans les différentes matières, il y aura au moins 18 mois. Et jusque là, nous constituons un danger permanent. Alors, nous pensons que au moins chaque mois, on devait chaque fois aller au contrôle régulièrement pour aller doser le taux de la charge virale au sein des patients guéris d'Ebola.
0: Et c'est ça tout l'intérêt d'avoir des citoyens qui sont aussi médecins. Ça nous permet d'expliquer clairement aux auditeurs les risques éventuels et tous ces besoins en termes de prise en charge après l'infection, puisque vous êtes l'un de ces survivants d'Ebola. Un grand merci pour ce témoignage, docteur Melka Kamundu, et bon courage parce qu'il y a vraiment du travail dans la zone de Butembo. Docteur Gepsi Yango, je vous ai vu réagir. Ce programme, on l'a entendu, il n'existe pas pour l'instant à Butembo, pourtant il existe.
1: En tout cas, le programme de suivi des guéris existe. Ouais. Ça, c'est quelque chose qu'on doit confirmer. C'est un programme qui existe. Et actuellement, on a même ajouté encore un autre programme, la continuité de soins.
0: Ouais, mais ça veut dire qu'il faut aller jusqu'au dernier kilomètre.
1: Ben, spécialement pour Butembo, je pense que il y a une sous-coordination qui se trouve à Beni. Et cette sous-coordination-là va s'occuper peut-être très bientôt des aspects liés à Butembo. Et je crois que dans les jours à venir, où on, si ces programmes n'existaient pas comme il l'a décrit, je crois que c'est très bientôt peut-être que ça sera déjà installé.
0: Mais les choses se mettent en place.
1: Oui, les choses se mettent en place et ça évolue vite.
0: Est-ce que vous vouliez réagir, René Hubert Mendo-Mejo? Parce que c'est vrai qu'on a aussi appris des précédentes flambées d'Ebola. Il y a eu des guéris. Et comment ça s'est passé, justement, pour le suivi des personnes? Ça remonte déjà à plusieurs années.
2: Oui, ce qu'il faut savoir, c'est précisément l'objet de l'étude de Mbote BDBV, qui est l'étude qui va suivre un peu l'évolution des patients affectés par Ebola Bundibugyo pour essayer de documenter comment est-ce que le virus se comporte, quelles sont les complications qui surviennent pour mieux le connaître, pour mieux le comprendre. Parce que aujourd'hui, on ne peut pas véritablement être sûr d'être préparé pour les futures épidémies si on n'a pas compris. Donc nous, à l'IMT, nous avons par exemple contribué dans des précédentes épidémies avec des recherches pour documenter par exemple l'immunité chez les personnes qui sont vaccinées. C'est des données qui sont connues, qu'on suit, et on a pu par exemple se rendre compte d'un certain nombre d'éléments qui nous permettent de savoir, comme pour le cas des AI, qui avaient déjà un certain nombre d'immunité, et c'est pour ça que nous essayons de voir si cela a, par exemple, il y a une immunité croisée avec l'Ebola AI dans Bundibugyo. C'est des recherches qui vont être menées.
0: Avant d'aller vers la conclusion, je voulais vous redonner la parole, docteur Nana Mimbou, parce que je pense qu'on n'en a pas suffisamment parlé. On disait, on travaille entre deux épidémies, il y a aussi tout un travail d'anticipation sur l'acceptation communautaire, parce que toutes ces recherches essentielles dont on parle depuis le début de cette émission, elles n'ont aucun intérêt si les personnes ont peur, si les personnes n'ont pas confiance et ne vont pas adhérer aux propositions du monde scientifique. Pour la vaccination, on le sait, c'est vraiment flagrant en contexte d'épidémie à forte létalité, parce que il y a une défiance au vaccin, mais pas seulement. On entend les témoignages des personnes qui ne veulent pas aller au CTE parce qu'ils ont peur. Il y a aussi simplement les questions des mamans qui doivent accoucher, qui ne vont plus à l'hôpital parce qu'elles ont peur. Comment, sur le terrain, on travaille là-dessus? Parce que finalement, ce n'est pas quelque chose qui s'improvise, et en même temps, ça utilise les moyens de tous les jours, les causeries, les cérémonies, le dialogue. Comment on fait tout ça?
4: Merci beaucoup. Je vais commencer par expliquer l'acronyme BRAVO. Les B, c'est Bundibugyo, les virus actuels. Répondre, c'est le R, avec la vaccination. Et les O, qui est en dernier dans BRAVO, ça veut dire on est ensemble. Mmh. Et MSF, on est ensemble parce que nous ne travaillons pas seuls. J'ai parlé ici du ministère de la Santé, des autres partenaires qui travaillent avec nous, et MSF travaille toujours avec la population, avec la communauté. Les leaders communautaires, ils nous aident beaucoup parce que nous sommes à l'écoute de cette population. Je parlais ici de la confiance. Je vais donner un exemple du terrain. Au niveau du CTE, il y avait une maman qui avait un bébé. Le bébé était un cas positif Ebola et la maman ne voulait pas amener l'enfant au CTE, parce que pour elle, c'est un endroit où
0: on meurt.
4: On meurt, exactement. Alors, nous avons travaillé avec le relais communautaire, avec les leaders communautaires aussi, pour expliquer à la maman et lui faire comprendre le bienfait du traitement que nous devons donner à son enfant. Et après ces différentes discussions, la maman a ramené l'enfant au CTE, l'enfant a bénéficié du traitement et il était sorti guéri. Donc, en tant que MSF, en tant que chercheurs, les autres chercheurs, on dit ici que les recherches doivent se poursuivre, mais ça doit être la recherche utile. Utile, c'est-à-dire ça doit servir à la communauté, cette communauté qui vit cette épidémie d'Ebola. Nous devons rentrer pour leur apporter les résultats, mais aussi pour leur permettre à pouvoir être pris en charge pour le prochain épidémie. Et surtout, si on arrive à former cette communauté sur place, ici au Congo, il faut les soutenir, il faut les former pour qu'ils soient aussi prêts pour répondre aux prochaines épidémies.
0: C'est toute la différence entre l'urgence et la brutalité.
4: Exactement.
0: On explique, on n'impose pas. Recherche en temps d'épidémie, je vous propose de conclure un peu comme on avait commencé, par un tour de table. Une même question pour chacun, chacune d'entre vous. René Hubert-Mendo-Medjo, quel est aujourd'hui, selon vous, hein, en tant que personne, en tant que chercheur, la priorité absolue du côté de la recherche pour soulager les populations confrontées ou exposées à Ebola? Je sais qu'à chaque fois, on parle d'approche d'ensemble, mais là, il faut pointer une chose. Pour vous, qu'est-ce qu'il faut faire aujourd'hui qui peut vraiment changer la donne?
2: Tout d'abord, il faut conduire la recherche dans des conditions éthiques, parce que quand on parle d'urgence, on veut souvent aller trop vite, parce qu'on attend des résultats, et je comprends. Mais il faut suivre des protocoles qui sont standards, qui sont rigoureux, qui s'assurent que le patient est au centre de la recherche. Oui, nous voulons des résultats pour pouvoir améliorer les chances de suivi, pour réduire la mortalité, sauver davantage de vies, mais nous devons le faire de la manière la plus éthique que ce soit. Donc ça, c'est pour moi quelque chose d'important et c'est ce que nous essayons de faire au quotidien.
0: Docteur Nana Mimbou, même question. Qu'est-ce qu'il y a, selon vous, d'urgent, peut-être à découvrir ou à comprendre, qui n'est pas encore accessible aujourd'hui pour améliorer la riposte?
4: L'engagement communautaire. C'est très important. Quand je parle de l'engagement communautaire, c'est-à-dire notre population qui est informée de la maladie, qui, en cas de cas contact ou de personnes qui présentent le signe qui peuvent expliquer cette maladie, ils sont à mesure d'aller contacter les relais communautaires pour informer les infirmiers titulaires et après remonter l'information jusqu'à la hiérarchie. Nous devons renforcer cet engagement communautaire. Nous devons renforcer l'information, la bonne information. Parce qu'aujourd'hui, il y a tellement des rumeurs. Si nous arrivions à passer la bonne information pour que la population reconnaissent la maladie et soient à mesure de passer l'information pour que nous arrivions à détecter à temps le cas suspect, ça pourra beaucoup contribuer aussi pour cette épidémie.
0: Le mot de la fin pour vous, docteur Jepsi Yango, qu'est-ce qui pourrait changer durablement la donne et qui pourrait être découvert, pourquoi pas, ici, à l'INRB?
1: Très rapidement, moi je dirais, la préparation c'est très important. Il ne faut pas simplement déployer des interventions pendant que nous sommes dans une situation d'épidémie ou nous sommes dans une situation d'urgence, mais nous devons commencer beaucoup plus tôt.
0: L'anticipation.
1: Nous devons avoir en fait des protocoles qui ont déjà été par exemple préétablis, ciblant par exemple le filovirus, développer sur ces protocoles, former des noyaux des équipes et c'est rassurer que notre outil est sur place et lorsque nous avons une situation d'urgence, nous savons arriver, frapper fort et le plus vite que possible. Quand nous sommes en période d'urgence, ça peut nous prendre du temps, par exemple, pour avoir une approbation éthique. Ça peut nous prendre du temps, par exemple, pour aller avoir une approbation des autorités pharmaceutiques, et ainsi de suite. Mais nous devons vraiment nous adapter et commencer

0: parler d'homosexualité ou d'identité de genre dans les écoles ou à la télévision avant 22h. Les livres qui abordaient ces thèmes ne pouvaient aussi pas être mis en évidence dans les librairies. Le Parlement hongrois vient donc d'abolir ces dispositions. À Budapest, Florence Labruyère.
1: Parmi les livres touchés par les mesures anti-LGBT du gouvernement Orban, il y avait un livre pour enfants, un recueil de contes de fées inclusif où figure une princesse féministe et un prince charmant qui épouse un autre prince. On pouvait vendre le livre mais pas le montrer, explique ce libraire.
2: On ne l'avait pas mis en vitrine parce qu'on est une petite librairie indépendante. Les autorités auraient pu nous faire payer une amende de 3000 euros, c'était trop risqué.
1: Mais le libraire a refusé d'emballer le livre sous cellophane, comme le demandait la loi.
2: C'était important de résister comme on a pu à cette loi stupide et moyenâgeuse.
1: Le livre est de nouveau en vitrine, et ce n'est pas le seul changement. Sous le gouvernement Orban, quand les médias publics parlaient d'homosexualité, c'était toujours sur un ton hostile. Tomasz Dombosz, responsable d'une association qui défend les minorités sexuelles, était carrément interdit d'antenne.
3: Le changement est très net. Nous sommes invités, on nous demande notre opinion, et dans les émissions, l'ambiance est très positive.
1: En supprimant ces mesures anti-LGBT, la Hongrie de Peter Madiar se met aussi en conformité avec le droit européen. Florence Labruyère, Budapest, RFI.
0: Et sur RFI, on retrouve tout de suite Emmanuel Bastide. Bonjour Emmanuel.
4: Bonjour Charlotte de Rouen, prochain journal dans 50 minutes.
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4: Bonjour, bienvenue chez 8 milliards de voisins et de voisines. Aujourd'hui, nous sommes en plein mondial de l'automobile à Paris, l'occasion de s'interroger. De l'âge d'or à la crise, comment la voiture a façonné nos villes et bouleversé nos déplacements. Et aujourd'hui, elle nous enferme. Dans une ville comme Los Angeles, 74% des habitants se rendent au travail en voiture. En pleine crise du carburant, la mobilité au moteur est devenue une source d'appauvrissement, d'engorgement urbain, de pollution, d'émissions de CO2 au détriment de la grande promesse modernité, efficacité, rapidité. Mais à Mexico ou à Pékin, la vitesse moyenne des voitures atteint à peine 12 km/h. C'est l'équivalent de celle d'un vélo. Ils sont 17 millions de Français désormais en situation de précarité mobilité, faute de pouvoir absorber la hausse du coût des carburants. Et dans votre ville, les voisins et les voisines, qu'en est-il? Dites-nous comment vous vivez cette dépendance au moteur. Vos témoignages, vos déplacements au quotidien nous intéressent, bien sûr. Appelez-nous pour contribuer à l'émission. 33 6 11 80 41 89.
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4: Julien Demat, bonjour.
7: Bonjour.
4: Vous êtes historien à l'université Paris 1 Panthéon-Sorbonne. Vous publiez « Motoriser la ville », une histoire mondiale des déplacements urbains, parue aux presses universitaires de France. On sera également en ligne avec le géographe Pape Sacco, spécialiste de la mobilité à l'université Chakanda Diop de Dakar. Et bien sûr, vos appels 33 6 11 80 41 89.
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4: Mais pour commencer l'émission, vous le savez, RFI vous propose une antenne spéciale aujourd'hui pour comprendre les enjeux de l'épidémie d'Ebola et ses conséquences. Les émissions Appels sur l'actualité, Priorité Santé étaient mobilisées ce matin, ainsi que les éditions de RFI, des chroniques, des reportages et puis bien sûr les dossiers complets sur RFI.fr pour vous informer. Avec plus de 4300 morts en 5 mois, l'épidémie d'Ebola en RDC est devenue la plus meurtrière de l'histoire du pays et surtout elle continue de s'étendre géographiquement. 6 provinces sont touchées au-delà de l'Itouri qui reste l'épicentre de l'épidémie. Et donc chez 8 milliards de voisins, nous allons regarder les conséquences

0: en matière de sécurité alimentaire, à l'est de la RDC. Nous sommes en ligne avec le coordinateur des opérations du Programme Alimentaire Mondial, le PAM, en République démocratique du Congo, pour la zone est. Bonjour Olosib.
1: Bonjour madame.
0: Vous êtes en ce moment à Beni, dans le Nord Kivu, pour comprendre l'impact sur l'économie locale, sur les approvisionnements en denrées alimentaires. Il faut revenir sur cette étendue géographique de l'épidémie.
1: Tout à fait, tout à fait. On est sur une épidémie qui couvre en fait 7 provinces au jour d'aujourd'hui. Et à l'échelle de la RDC, les 7 provinces, c'est aussi grand que les 3 pays, par exemple, d'Afrique de l'Ouest qui avaient été affectés par l'épidémie de 2014. Donc, vous mettez ensemble le Libéria, la Sierra Leone, la Guinée. On est sur une étendue aussi vaste qui s'étend depuis les frontières du Soudan aux frontières ougandaises jusqu'aux frontières centrafricaines. Donc, une épidémie très étendue avec, au jour d'aujourd'hui, plus de 8900 cas confirmés et un peu plus de 4000 personnes malheureusement décédées.
0: Alors, quelles sont les conséquences des restrictions de circulation à la fois en RDC, aux frontières avec l'Ouganda à l'est de la RDC, sur les réseaux d'approvisionnement en denrées alimentaires?
1: Alors déjà, on est dans un contexte où le commerce, en tout cas les marchés, jouent un rôle fondamental dans l'approvisionnement alimentaire, parce que déjà c'est un pays qui connaît des déficits de production en raison du conflit et des déplacements de population. Et donc du coup, ces marchés, ils alimentent parce qu'il y a des voies d'acheminement. Et depuis donc l'épidémie, il y a des restrictions qui sont imposées, notamment par exemple la fermeture de la frontière avec l'Ouganda, qui joue un rôle clé dans l'approvisionnement de produits alimentaires de base transformés et aussi non transformés sur les marchés qui sont à l'est de la RDC, que ce soit les marchés de Bunia, les marchés de Beni, les marchés de Gitembo. Donc tous ces marchés s'approvisionnent principalement à partir donc de l'Ouganda, et la fermeture de la frontière, les restrictions qui sont imposées sur les mouvements ont aussi des conséquences sur l'approvisionnement des marchés. À titre d'exemple, on a visité avant-hier marché, qui est à quelques kilomètres ici de Beni. On avait des augmentations de plus déjà de 80% pour le haricot, qui constitue quand même l'aliment de base pour la majorité de la population, donc de ce village de Kalangouta qu'on a visité hier.
0: Ça veut dire que le prix du haricot a presque doublé en fait en quelques mois.
1: Absolument, doublement du prix du haricot, mais le haricot c'est une denrée parmi tant d'autres. Vous pouvez y mettre le riz, vous pouvez mettre donc c'est l'ensemble du panier alimentaire des ménages qui souffrent. Il y a aussi toute une autre dimension avec cette crise, c'est que avec les décès c'est parfois des familles et donc des chefs de famille qui contribuent à la production, les funérailles et tous les autres événements sociaux liés au décès réduisent aussi la capacité de production parce que personne ne va au champ durant cette période-là. Donc, il y a tout un ensemble de conséquences qui vont affecter aussi bien les marchés actuellement, mais qui affecteront aussi la production qui arrive et donc, du coup, accentuer le déficit et donc, du coup, les difficultés d'accès à la nourriture pour une grande majorité de la population qui est dans les zones affectées par l'épidémie.
0: Olosib, quel est dans ce contexte le travail du PAM, le Programme Alimentaire Mondial?
1: Alors, le PAM est présent à l'est de la RDC bien avant l'épidémie. Et l'épidémie a amené le PAM à renforcer ses opérations autour de 3 axes. Le premier axe, s'assurer que l'alimentation est disponible, notamment dans les centres de traitement Ebola. Vous savez, il y a des gens qui sont malades, donc ils sont internés dans des hôpitaux, des centres de traitement. Et pendant toute cette période, ils n'ont aucun contact avec l'extérieur. Et donc, leur apporter de l'alimentation riche et nutritive est clé. Au jour d'aujourd'hui, plus de 600 000 repas chauds ont été servis par le PAM et ses partenaires dans les différents centres de traitement qui sont à l'est de la RDC.
0: Y compris pour le personnel médical, les patients, le personnel médical
1: et toutes les personnes qui travaillent dans le centre de traitement. Et cette dimension aussi, elle est importante pour pouvoir garder le personnel sur place et s'assurer qu'il y a une prise en charge optimale des malades. Une autre dimension qu'il faut voir, c'est que durant cette période où ces personnes ne pourront pas travailler, ben, il y a leur famille. Et donc aussi l'alimentation, une partie de l'alimentation en ration sèche est fournie aux familles de ces malades pendant toute la période où ces malades sont traité dans le centre Ebola.
0: Il y a un aspect logistique aussi, vous aider au transport et au transport de marchandises et de denrées alimentaires.
1: Absolument, même au niveau du traitement, les centres de traitement, il y a un déficit de lits. Nous étions il y a quelques semaines sur le terrain dans des zones où on a des centres de traitement, les lits sont déjà occupés à 100%. On a une zone qu'on a visitée, il y a 21 lits disponibles contre seulement 35, et il y avait 35 malades. Donc il y a une partie des malades qui n'ont pas de lits, et donc le PAM est appelé aussi à construire de l'infrastructure, des centres d'accueil, des centres de traitement pour pouvoir donc accueillir ces personnes qui sont malades. Mmh. Ça, c'est une partie de la logistique qui inclut aussi le transport et le transport pour pouvoir acheminer les produits de première nécessité, les médicaments, tous les services qui sont nécessaires pour la prise en charge d'un malade et dans les centres de traitement. Mmh.
0: Parce que le PAM dispose aussi de moyens de transport particulièrement efficaces, petits avions, hélicoptères, etc. Et vous avez évidemment des possibilités pour accéder à des zones reculées. Est-ce que l'insécurité alimentaire au Locib risque d'augmenter drastiquement dans les mois à venir?
1: Tout à fait. Et pour la partie donc du transport, juste une dernière point qui est important, c'est le transport aérien, sans lequel aujourd'hui les acteurs humanitaires ne peuvent pas se déplacer. L'aéroport de Bounia est fermé au transport privé depuis des mois. Et donc, il n'y a que les vols humanitaires organisés par le PAM qui permet donc de déployer le personnel humanitaire sur la zone d'opération. Alors, sur l'impact sur l'insécurité alimentaire, c'est immédiat avec l'augmentation des prix, avec potentiellement les difficultés d'accès aux champs, donc l'impact possible sur la production agricole qui vient. Actuellement, il y a 26 millions de personnes en RDC à l'Est qui ont besoin d'assistance alimentaire. 3 millions sont dans une situation où l'assistance alimentaire est une question de vie ou de mort pour elles. Et pour ces personnes qui sont la priorité du programme alimentaire mondial, l'assistance alimentaire est nécessaire. Les projections sont en cours, mais déjà les premières indications montrent une augmentation substantielle de l'insécurité alimentaire pour la période des 6 prochains mois en RDC, du fait de l'épidémie et principalement aussi du conflit malheureusement qui continue avec des millions de déplacés qui jusqu'à aujourd'hui n'arrivent pas à trouver des terres agricoles et un espace pour se stabiliser. Donc le travail du PAM, c'est de rester auprès de ces populations, leur apporter l'assistance alimentaire et nutritionnelle. Pour les 6 prochains mois, à peu près 3 millions de personnes seront ciblées par les opérations du PAM pour s'assurer que leurs besoins nutritifs de base sont couverts.
0: Merci à vous, Locib. Vous étiez en direct de Beni. Vous êtes le coordinateur des opérations du Programme Alimentaire Mondial en RDC. Je vous le rappelle, les voisins, les voisines, journée spéciale sur RFI consacrée à l'épidémie d'Ebola, à retrouver sur nos antennes et sur RFI.fr et bien sûr nos réseaux sociaux. Merci infiniment, Locib. À suivre, comment la voiture transforme les villes du monde et en pleine crise du carburant, comment en sortir. Mais tout de suite, voici Gambi sur RFI.
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0: Vous écoutez 8 milliards de voisins, nous sommes en direct sur RFI. On est en plein mondial de l'automobile à Paris et c'est l'occasion de se poser la question de l'âge d'or à la crise. Comment la voiture a façonné nos villes, bouleversé nos déplacements et puis nous enferme aujourd'hui. Et bien sûr, on a envie de savoir comment vous vous déplacez les voisins et les voisines aujourd'hui. Quelle est votre dépendance à la voiture, au moteur en tout cas. 33 6 11 80 41 89. Julien Demade, vous publiez Motoriser la ville, une histoire mondiale des déplacements urbains. Les voitures dans les villes aujourd'hui nous semblent tellement familières que on a du mal à imaginer que l'urbanisation en fait a largement précédé l'arrivée de la voiture. Alors on va pas remonter à l'Antiquité, les villes sous l'Empire romain, mais en fait ce que vous racontez bien, c'est que même quand on a eu l'industrialisation en Europe dans les villes, cette industrialisation, elle a largement précédé à l'arrivée de la voiture.
1: Alors, la voiture arrive relativement tard dans l'histoire de l'industrialisation. Pour ce qui est des transformations que l'industrialisation apporte aux moyens de déplacement, c'est la dernière grande évolution, c'est celle qui arrive le plus tard. La première, c'est le chemin de fer. Et la deuxième, c'est le vélo. Qu'on oublie toujours comme le vélo est une des transformations majeures qu'a apporté l'industrialisation à nos façons de nous déplacer. Et donc, la voiture, elle arrive très tardivement par rapport à ces deux innovations précédentes. Et surtout, elle met beaucoup plus longtemps à se diffuser largement. La diffusion et du chemin de fer et du vélo a été rapide, alors que la voiture ne devient, en Europe en tout cas, un moyen fréquent, mais pas majoritaire, de se déplacer, pas avant l'après Deuxième Guerre mondiale. Et jusque là, c'est un moyen qui est très rare. Je prends juste un exemple. En France, en 1930 encore, 70% des déplacements du quotidien se faisaient soit à pied, soit à vélo. Et dans les 30% restants, c'était essentiellement le chemin de fer.
0: Alors qu'on est déjà dans des villes très modernes.
1: Alors qu'en 1930, on est au contraire, c'est vraiment on peut pas imaginer des villes plus industrielles que ça, puisque les industries sont en plein milieu de la ville à l'époque.
0: La voiture, le déplacement motorisé, en fait, est devenu une fin en soi pour façonner les villes, voire même une croisade, dans ce que vous décrivez. Vous citez un urbaniste allemand dans les années 50 qui déclare: quiconque encourage les circulations piétonnes en ville détruit la ville.
1: Alors, je pense que c'est l'effet d'un imaginaire qui est encore pleinement présent aujourd'hui. Cet imaginaire que, parce que nous sommes une civilisation moderne, nous ne pouvons nous déplacer que par des moyens technologiques développés et que tout le reste serait un héritage et une macule, enfin un héritage négatif. Et que donc, il faut absolument créer des moyens modernes, qui soient ferrés ou qui soient automobiles, pour que la ville fonctionne bien. Et ce qui est étrange, c'est que c'est exactement l'inverse. C'est-à-dire, vous avez lancé le sujet en disant de l'âge d'or à la crise, mais moi je dirais plutôt de la crise à la crise. C'est-à-dire que la volonté d'automobiliser la ville a toujours fonctionné sur le mode de la crise. C'est-à-dire que dès qu'il y a eu un peu de voitures en ville, et quand je dis un peu, c'est dans les années 1910, il y a quelques pourcents à peine de la population qui a accès à des voitures. Dès les années 1910, dans les villes où il y a déjà des voitures, c'est-à-dire dans les villes nord-américaines, dans quelques villes européennes, on a déjà des embouteillages, et des embouteillages qui sont pires que ceux d'aujourd'hui. Et en fait, comme ces rares personnes qui avaient accès à la voiture étaient les personnes, c'était les riches, pour dire ça de façon simple, parce que la voiture était un objet très coûteux et qui coûtait extrêmement cher à utiliser. Ces personnes étaient en mesure d'adapter la ville à leurs besoins qui étaient extrêmement minoritaires, pour que justement l'utilisation de la voiture en ville ne se fasse pas sur un mode parfaitement dysfonctionnel, où c'est à New York et à Washington en 1920, aux heures de pointe, les piétons vont plus vite que les voitures.
0: Donc ça veut dire que dès qu'il y a des voitures, il y a des embouteillages. Ça a été donc le grand bazar dès le démarrage. Et à chaque fois, on dit: ah mais c'est parce que la ville n'est pas adaptée à la voiture, la voirie n'est pas adaptée, et donc on construit. Alors il y a des photos dans votre livre qui sont absolument fascinantes. Houston a construit dans les années, à la fin des années 60, une espèce de spaghetti d'autoroute surélevée à 6 voies édifiée en plein centre de Houston. Et à chaque fois, c'était pour échapper aux embouteillages. C'est une fuite en avant perpétuelle?
1: Alors, c'est toujours une fuite en avant. L'exemple de Houston, pour le coup, est excellent, puisque cette autoroute, elle est actuellement en train d'être reconstruite en encore plus large, alors que déjà...
0: Et ça va coûter prend... 4 milliards de dollars.
1: Voilà, c'est ça.
0: Bon, on est au Texas, il y a de l'argent, mais quand même.
1: Oui, mais ça sera toujours pour obtenir quelque chose de dysfonctionnel à la fin, puisque en fait, on sait, pour le coup, en économie des transports, on sait bien que... La seule conséquence de l'augmentation des capacités routières, c'est l'augmentation de la circulation. Et donc, ça se fait à taux d'embouteillage strictement identique.
0: Dans les pays en développement, la voiture ne s'est pas développée, ceci dit, de la même façon. Par exemple, en Inde et en Chine.
1: Alors, on est sur des trajectoires qui sont similaires, mais qui, comme elles se répètent avec 50 à 100 ans de distance, se font avec des différences importantes. La différence principale, alors la similarité essentielle, je dirais, c'est que dans les pays qu'on appelle en voie de développement, on refait aujourd'hui, on refaisait hier, on refait aujourd'hui, on refera vraisemblablement demain, exactement les mêmes erreurs qu'on a fait en Europe et en Amérique du Nord au début du XXe siècle. Ça, c'est vraiment, je pense, le fait majeur. Mais le second fait majeur, c'est que comme ces erreurs se font sur le mode du rattrapage, elles se font avec une rapidité et une brutalité qui sont beaucoup plus grandes. Je prends juste un exemple pour contraster les deux très grands pays qui sont aux deux extrêmes de cette évolution chronologique. Aux États-Unis, tout au long du XXe siècle, le parc automobile s'est accru de 3 millions de voitures chaque année de façon très régulière. En 2022, en Chine, le parc automobile s'est accru de 22 millions d'unités. Donc on est sur un phénomène qui n'a plus du tout la même échelle et qui n'est pas prêt de s'arrêter puisque... aux États-Unis aujourd'hui, il y a à peu près 75 voitures pour 100 habitants. En Chine, il y a 10 voitures pour 100 habitants. Donc, cette augmentation exponentielle du parc automobile mondial ne peut que...
0: Il y a encore de la marge pour continuer le sillon des mêmes erreurs. Alors, avant que la Chine soit, quand je dis pays en développement, avant que la Chine soit la deuxième puissance mondiale, mais Shanghai, par exemple, une grande ville comme Shanghai, vous montrez bien que la marche et le vélo restaient largement majoritaires il y a même encore 25 ans.
1: Oui, alors c'est l'autre...
0: Alors que c'était déjà une ville ultra, ultra industrialisée, développée.
1: La chute des modes actifs de déplacement, les modes actifs de déplacement, c'est le vélo et la marche, c'est ceux qui ne demandent pas de moteur pour se réaliser. En Europe et aux États-Unis, elle s'est produite sur un temps... relativement long. Comme j'ai eu l'occasion de le mentionner, en 1930, en France, il y a encore 70% des déplacements qui se font à pied et à vélo, et il faut attendre 2000 pour qu'on passe à 15%. En Chine ou en Inde, cette chute, elle est beaucoup, beaucoup plus prononcée. Encore dans les années 90, en Chine, on a des taux de marche et de vélo qui sont supérieurs à 70%. Et en deux décennies, on a une chute de plus de 30% qui s'est effectuée.
0: La promesse du moteur dans les politiques publiques partout, hein, dans le monde, c'est quoi? C'est l'efficacité, la vitesse?
1: Oui. Et ce ne sont que des promesses. C'est-à-dire que c'est
0: vraiment... Qui ne sont pas tenues, donc.
1: Qui sont absolument jamais tenues, puisque, en fait, toutes les villes qui fonctionnent autour de l'automobile sont caractérisées avant tout par des embouteillages, et des embouteillages qui ne font jamais que s'aggraver, y compris dans le pays qui, comme les États-Unis, s'est lancé le premier dans cette aventure un peu absurde, et où, aujourd'hui encore, chaque année, les Américains passent plus de temps dans les embouteillages que l'année précédente.
0: Ah ben, on va en parler, bien sûr. L'engorgement dans les villes, de plus en plus étalé, hein. Les prix du carburant, la pollution, les problèmes posés par les villes du tout moteur, en tout cas, sont très nombreux. Et évidemment, vos témoignages, vos déplacements au quotidien nous intéressent. Est-ce que vous avez le sentiment déjà d'avoir le choix? On vous donne la parole au 33 6 11 80 41 89.
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0: Écoutez tout de suite le message d'un auditeur au Bénin.
5: Bonjour 8 milliards de voisins. On m'appelle Issa Moussel, j'appelle d'abord mes cadavres au Bénin. Se déplacer à Cotonou et environ devient casse-tête. Malgré la proximité du Nigeria et de la disponibilité de carburant de contrebande, qui d'habitude se vend moins cher qu'à la pompe, c'est compliqué. Même le carburant de contrebande est devenu plus cher que la pompe et parfois on n'en a même pas. Donc c'est pas du tout facile, les prix grimpent. Les transports en commun, ça grimpe, tout grimpe. Et là, ça fait vraiment réfléchir. Hier, j'étais chez mon mécanicien, et il y a un taxi moto qui était venu chez le mécanicien aussi, qui roulait une moto électrique. Et sincèrement, moi, j'y pense réellement.
0: Il y pense à la moto électrique et Sonoussé. Merci beaucoup pour ce message. D'ailleurs, je précise que l'essence de contrebande peut atteindre plus de 3 euros le litre. On est au Bénin, c'est pas les mêmes salaires. C'est impressionnant, plus cher que la France. Également un message d'une voisine à Abidjan.
6: J'ai l'impression que c'est mission impossible dans certaines métropoles africaines. Je me rappelle du plaisir que j'avais pendant le printemps et l'été en Europe ou en Amérique du Nord à marcher délibérément pendant 3 heures, même faire 30 à 45 minutes à pied pour aller au travail. Mais à Abidjan, c'est impossible, quoi, parce que soit il n'y a pas de trottoir pour les piétons, ou s'il en existe, ils sont envahis par des voitures, des commerces anarchiques. Puis vous rajoutez à ceci la poussière, les ordures, les rues qui ne sont pas larges, la mauvaise qualité de l'air. Et puis n'oublions pas aussi les conducteurs qui s'en fichent complètement des droits des piétons. On perd tout plaisir à marcher dans la ville. Donc moi, par conséquent, en dehors de mon quartier, je me déplace essentiellement en voiture, même au sein d'une même commune.
0: C'est ce qui s'appelle ne pas avoir le choix, même sur un petit trajet. Donc merci Evelyne pour ce message. Eh bien, nous sommes en ligne avec le géographe spécialiste de la mobilité, Pape Sacco. Bonjour, soyez le bienvenu chez 8 milliards de voisins.
7: Bonjour.
0: Vous êtes professeur à l'université Charanta Diop de Dakar. Vous avez publié avec votre collègue géographe Momar Diongué dans le quotidien Le Monde, en Afrique, il est encore temps d'éviter le modèle du tout voiture. Vous avez entendu les témoignages. Dans les villes africaines, rien ne permet la marche, alors que paradoxalement, la marche reste sur le continent le principal moyen de déplacement.
7: Absolument. Ils ont raison et je crois que ça tient à ce que le collègue Julien Demande disait tout de suite. Dans les pays du Sud, et en particulier en Afrique, c'est d'une part les erreurs du passé dans le Nord qui ont été reprises et ensuite le rattrapage. Alors, la conséquence de tout ça est que donc ce dont on pouvait s'appuyer pour peut-être voir autrement la ville africaine, dont elle a quasiment disparu, c'est les Modougou et en particulier l'essentiel c'est la marche. Et comme disent vos deux interlocuteurs, ni à Abidjan, ni à Cotonou, ni à Dakar, on peut marcher. Pourquoi? Parce que tout simplement, il n'y a pas d'aménagement piétonnier du tout, difficile de marcher, ou quand il y a des aménagements, ils sont envahis par soit les marchands ambulants, ou bien soit simplement comme parking pour les véhicules de toute conséquence. Donc, le piéton se retrouve vraiment dans une difficulté de se déplacer à l'intérieur de la ville. Et c'est la même chose pour le vélo.
0: Évidemment, c'est encore plus compliqué peut-être et dangereux de faire du vélo. Julien Demade, ceci dit, quand notre auditrice Evelyne idéalise les villes européennes et d'Amérique du Nord où on peut se promener à pied pendant des heures, en Amérique du Nord, il y a New York, mais en réalité, les autoroutes urbaines, etc., il y a des villes aux États-Unis où on ne peut pas marcher à pied. D'abord parce que les distances sont énormes, l'étalement urbain est gigantesque.
1: Oui, mais en France aussi, parce que je pense que ce à quoi faisait référence votre auditrice, c'était au centre-ville en France, c'est-à-dire à des villes héritées, des villes qui avaient été structurées autour et par les déplacements piétons, et où, malgré tous les efforts qu'on a fait tout le long du XXe siècle pour y imposer la voiture au forceps, il est quand même resté des infrastructures piétonnières minimales, vraiment j'insiste. En revanche, l'essentiel des villes en France aujourd'hui, ce sont les villes qui, enfin c'est la partie des villes qui est apparue au XXe siècle, mais ça vaut aussi bien en Amérique du Nord et dans tout le reste de l'Europe, dans ce qu'on appelle les banlieues. Et dans ces banlieues, les infrastructures piétonnes sont beaucoup plus portions congrues, et inversement, ces banlieues sont effectivement sillonnées d'autoroutes qui, pour le coup, représentent des obstacles absolus au déplacement.
0: Ou en tout cas de voies rapides, oui.
1: À marche ou à vélo.
0: Vous nous appelez, les voisins et les voisines, pour nous partager la façon dont vous vous déplacez. 33 6 11 80 41 89. Je vais lire le message d'un auditeur qui a 25 ans, qui est à Bangui, en République centrafricaine. Le 12 octobre, nous rappelle cet auditeur, a été décrété journée morte à cause du prix de l'essence, hein, sur un mot d'ordre d'une organisation de la société civile. Ça a d'ailleurs fait l'objet d'une émission Appel sur l'actualité sur la flambée des prix du carburant à l'échelle du continent. Cet auditeur poursuit. Bon, il y a eu une distribution gratuite par les autorités de carburant pour les motos et les taxis. On a vu une circulation moins intense. On attend de savoir si le prix de l'essence va baisser. Moi-même, nous dit ce jeune auditeur, je limite maintenant mes trajets en moto-taxi pour aller au travail à 3 km, donc c'est un petit trajet. Le prix a doublé en 3 mois. Je ne fais qu'un trajet sur deux. Je marche en général pour le retour. Il faut réglementer les prix. Il faut développer de grands bus, si possible, électriques. On est en ligne. Alors, est-ce qu'on a Gildas? On n'arrive pas à le joindre, Gildas, qui est à Libreville, qui plaide aussi pour le développement des transports en commun. Pape Sacco, en ce moment, entre les temps de trajet, le trafic et la flambée des prix du carburant, est-ce que vous sentez une réinterrogation de la mobilité dans ces villes du tout voiture sur le continent africain, vous, en tant que géographe?
7: Il y a lieu de s'interroger, mais seulement, je crois que du point de vue de politique publique, c'est la fuite en avant, en quelque sorte. Ce qu'on continue de faire, ce sont des pôles donc de performance, donc des centres administratifs, des pôles industriels, des pôles de business international de plus en plus éclatés. Mmh. Et pour les joindre maintenant, forcément, on utilise donc des infrastructures très modernes qui va encore favoriser l'automobile en question, ou bien donc tout ce qui est mode motorisé. Alors que peut-être la réflexion devrait partir dans l'autre sens. Hein? Parce que, par exemple, je dis que dans nos périphéries des villes, il y a l'utilisation du cheval ou bien de l'âne, donc le transport hippomobile. Mais ça peut être encore remis au goût du jour pour des espaces qui ne sont que faiblement aménagés, qui pourraient, par exemple, être une alternative à l'automobile dans certaines zones.
0: Alors, j'ai justement, on a Gildas qui nous appelle de Libreville au Gabon, qui est en ligne avec nous. Je vous rappelle notre numéro de standard 33 6 11 80 41 89. Gildas, vous êtes bien en ligne avec nous? Gildas, est-ce que vous nous entendez à Libreville? On a perdu Gildas, qui souhaitait nous parler de son attente pour des transports en commun et des bus. On va peut-être le récupérer, parce que Pape Sacco, dans vos travaux, vous remettez en cause l'emballement pour le BRT, c'est-à-dire le bus rapide transit. Vous dites finalement, vous nous le disiez, hein, on raisonne à l'envers, on construit sans cesse de nouveaux pôles, mais du fait de la croissance démographique aussi. Hein, ces bus rapide transit viennent d'Amérique du Sud, ce sont des corridors réservés pour ces bus qui se succèdent de manière très rapprochée, qui transportent beaucoup de voyageurs à la fois. Il y a trois lignes, hein, maintenant, à Dakar et sa périphérie de Sounou BRT, qui a été mis en service en 2024. Pourquoi, à votre avis, ça ne résorbera pas le problème, Pape Sacco?
7: C'est bien d'avoir effectivement construit le BRT très moderne, donc qui transporte beaucoup de monde. Mais le BRT, c'est sur un axe.
0: Oui.
7: Donc du trajet passer de la périphérie au centre-ville. Mmh. Mais le besoin ne s'arrête pas à ceux qui résident le long de cet axe. Et là, il y a un besoin donc de faire des connexions avec d'autres lieux de la ville. Et là également, la contrainte majeure, c'est que c'est comme si on voulait faire tabula rasa de tout ce qui existait comme mode de transport pour faire toujours dans le modèle. Et c'est là où se pose le problème. Parce que le BRT peut-être permet de réduire un peu, tant soit peu, la congestion, mais en fait, ce n'est que sur cette taxe-là, d'autant plus que tout ce qui existait déjà comme parc continue d'exister, continue de fonctionner. Et il n'y a pas cette connexion, justement, entre le reste du réseau de transport urbain et le BRT.
0: C'est-à-dire, concrètement, Pape Sacco, ça veut dire que sur le dernier kilomètre, pour se rendre au travail, si on descend du BRT, comment on fait? Il faut marcher, parfois, parce que il y a un problème de connexion pour aller jusqu'à son lieu de travail, par exemple, ou à son domicile?
7: C'est ça. Il faut marcher, ou bien si c'est loin, il faut prendre
0: un VTC ou un taxi
7: existants, ouais. Hein, et
0: donc on remonte dans une voiture.
7: Oui. Oui, il faut revenir à la voiture.
0: Merci beaucoup, hein, Pape Sacco. Est-ce qu'on a retrouvé Gildas? Est-ce qu'il m'entend surtout? On avait un problème de connexion avec Gildas à Libreville. Vous êtes bien en ligne avec nous, Gildas?
8: Oui, bonjour madame, je suis bien avec vous, je vous entends parfaitement.
0: Très bien, nous aussi on vous entend très bien Gildas, vous êtes à Libreville. Comment vous vous déplacez? J'ai cru comprendre que vous utilisez des VTC, donc le matin et le soir pour aller au travail?
8: Oui, c'est bien ça, j'utilise les VTC, j'utilise le transport en commun pour me rendre au travail et pour effectuer les autres déplacements en dehors du travail.
0: Alors, comment vous voyez le problème de la voiture à Libreville, des embouteillages, de la flambée des prix du carburant, qui se répercute, j'imagine, forcément sur le coût, sur le prix que vous payez pour les VTC? Vous souhaiteriez plus de transport en commun, Gildas?
8: Je pense que l'une des plus grandes solutions, c'est vraiment de favoriser les transports en commun et sûrement les transports de masse, donc le bus. Parce que plus on a la possibilité d'emprunter le bus, donc il nous prend plus nombreux que lorsqu'on monte dans la petite voiture. Et donc moins on aura des véhicules en circulation et ça peut réduire quand même considérablement le problème de bouchon. En ce qui concerne la flambée des prix de carburant, je dirais que pour l'instant, au Gabon, le gouvernement, l'État arrive à stabiliser à travers, on va dire quoi, les subventions. Mais est-ce que cela va durer? Parce que cela coûte aussi cher au gouvernement. Je pense qu'ils sont en train de réfléchir à des mesures palliatives à ce niveau.
0: Merci Gildas, en tout cas, de nous avoir téléphoné. Un auditeur aussi nous poste ce message, Valdier, qui est à la fois géographe et taxi-voiture à Brazzaville au Congo, nous dit ici la difficulté, c'est effectivement la pénurie de carburant. Il peut m'arriver de ne pas travailler pendant un mois, donc je cherche un autre emploi. On voit bien, Julien Demat, d'ailleurs, en France aussi, on a 17 millions de Français qui sont en situation de précarité mobilité, selon une étude Ipsos BVA pour WeMove. 31% de la population française majeure, hein, ça représente à peu près ça. C'est un chiffre qui a doublé en 2 ans. Ça veut dire que concrètement, ces Français-là, ces habitants-là, sont obligés d'arbitrer, dépenser moins pour la nourriture, dépenser moins pour les frais de santé, pour payer du carburant, surtout quand ils n'ont pas le choix, puisque aujourd'hui, en France, on est très souvent obligé de prendre sa voiture pour aller travailler, notamment en zone, pas seulement à la campagne, hein, mais même en zone périurbaine.
1: Surtout en zone périurbaine. Alors, je voudrais mettre ça en rapport avec un autre chiffre. 75% des Français qui vivent en agglomération et qui utilisent leur voiture tous les jours pour se déplacer désireraient pouvoir se déplacer autrement. Alors, pour plein de raisons, mais notamment effectivement financières. Ils le désiraient, mais ils ne le peuvent pas. Pourquoi? Mais parce que ça fait 100 ans maintenant, plus de 100 ans, qu'on aménage nos espaces urbains pour qu'il ne soit parcourable que en voiture. Et c'est quelque chose qui a un effet très fort sur la voiture. C'est quelque chose qui aujourd'hui continue de coûter très cher. Alors, par ailleurs, il est quand même très important de rappeler deux choses. D'abord, en France,
0: la voiture c'est plus de 200 euros par mois hors achat du véhicule. Hein.
1: Oui, mais le principal coût de la voiture aujourd'hui en France, c'est l'achat du véhicule. Le carburant, c'est 25% du coût de la voiture. Là, une des principales violences économiques qui est faite, c'est d'obliger les gens à devoir acheter une voiture pour pouvoir se déplacer. Et c'est un coût extrêmement élevé. Et qui implique pour la partie de la population qui est la moins riche, à la fois un coût qui est difficilement assumable, alors même que leurs pratiques ne sont beaucoup moins structurées par les déplacements en voiture que celles de la partie de la population la plus aisée, parce qu'ils ne peuvent pas se payer ces déplacements en voiture. Les déplacements à pied et à vélo, dans les 10% de la population les plus pauvres, c'est presque 40% de leurs déplacements, alors que dans la moitié de la population la plus riche, c'est 20% des déplacements. Donc quand on parle...
0: Mais c'est sûr, quand on habite dans le centre-ville de Paris, évidemment, c'est beaucoup moins compliqué. On peut largement se passer de voiture.
1: Ah, c'est absolument pas ça qui se passe. Non. La partie la plus aisée de la population a un kilométrage beaucoup plus élevé que la partie la plus pauvre, oui. Parce qu'elle peut se le permettre. Alors, il y a effectivement un exemple très particulier qui est celui de Paris, mais tout le reste de la population française...
0: Et de certains centres-villes de grandes villes, tout de même.
1: Oui, mais c'est une partie minoritaire de la population. L'essentiel de ça, aujourd'hui, l'essentiel de la population urbaine en France, comme ailleurs dans les pays développés, vit en banlieue. Et en banlieue, quand vous êtes riche, enfin relativement riche, vous vous déplacez en voiture, et quand vous ne l'êtes pas, vous vous déplacez en transport en commun.
0: Et quand on se déplace en voiture, on se déplace en fait pour de tout petits trajets. Ça aussi, les chiffres le montrent. Hein. Des trajets qui pourraient largement être effectués à vélo, des trajets de moins de 5 km. Hein.
1: Alors, 55% des déplacements d'une manière générale en France se font sur une distance de moins de 5 km. Et c'est pas très différent de ce qu'on a aux États-Unis. Aux États-Unis, c'est 50% des déplacements
0: qui sont sur,
1: ou en Angleterre. Enfin voilà, c'est un phénomène assez général que la plupart de nos déplacements se font sur des distances qui pourraient parfaitement s'effectuer à vélo ou à pied. Pour autant que les voiries soient organisées pour qu'on puisse se déplacer comme ça, ce qui aujourd'hui n'est pas le cas.
0: Alors évidemment aujourd'hui beaucoup d'Européens aimeraient s'acheter des voitures électriques qui coûtent très cher, bien que le marché chinois inonde le mondial de l'automobile avec des voitures électriques, ça reste très cher. Et il faut pas oublier aussi que la majorité des achats de véhicules sont des achats de véhicules d'occasion. Hein. Ça évidemment le continent africain connaît bien cette problématique. Je voudrais qu'on donne la parole à un dernier auditeur qui nous appelle. Bonjour Camis.
9: Oui, bonjour.
0: Soyez le bienvenu. Vous êtes tchadien, vous êtes mécanicien. Vous habitez à Bamako, c'est bien ça?
9: Oui, ici à Bamako.
0: D'accord, donc vous êtes au Mali là. Vous êtes passionné de mécanique. Vous avez créé un prototype de voiture électrique avec des panneaux solaires?
9: Oui.
0: Racontez-nous en deux mots, brièvement.
9: Oui, en fait, vu la souffrance de la population en parlant de carburant, quand je pars au travail, je vois la souffrance de la population en train de faire les rangs pour le carburant. Et ça m'a vraiment tenu à cœur de créer et faire la création d'une voiture.
0: Elle fonctionne cette voiture électrique.
9: Voilà, d'une voiture électrique en fonction des panneaux solaires, juste un changement de carburant avec le panneau et la batterie.
0: Merci beaucoup Camille de nous avoir appelé. Ce qui est sûr en tout cas, c'est que les déplacements, on avait un auditeur qui en parlait, hein, la moto électrique, j'y pense, hein, sur le continent africain, alors qu'il y a encore quelques années, c'était totalement hors de vue, on n'y pensait pas, d'autant plus que sur le continent africain, il y a aussi dans certains pays la problématique des délestages d'électricité. Un autre auditeur nous envoie ce message, Numa, qui est en France, il nous dit, moi je fréquente Kigali au Rwanda, Nairobi, Kisumu au Kenya, et je peux affirmer qu'on peut assez facilement s'y déplacer à pied grâce à la présence de trottoirs entretenus. Alors, dernière question, Pape Sako, est-ce qu'effectivement il y a en Afrique anglophone, ou en tout cas loin de l'Afrique de l'Ouest, des villes qui ont gardé certains aménagements pour les déplacements à pied ? très rapidement.
7: Oui, votre auditeur a cité tout de suite le cas de Kigali, mais même dans les pays anglophones, donc c'est le même problème, parce que je crois que le problème de la mobilité dans les villes africaines est beaucoup plus un problème d'aménagement que donc de motorisation, que de partout automobile. Bon, je crois que peut-être l'avenir serait plutôt d'aller vers la ville de proximité. Donc réduire les distances, permettre aux gens de se déplacer à pied pour aller faire leurs courses, pour aller faire le travail. Bon, je crois que au moins ça romprait avec donc ce modèle occidental où les pôles sont très excentrés les uns par les autres, et ce qui nécessite très souvent l'utilisation donc
0: de la voiture. La ville du quart d'heure, hein, on a fait une émission sur le sujet. Julien Demade, est-ce qu'il y a des pays à l'heure actuelle qui sont sur la bonne voie pour sortir du tout voiture dans les villes?
1: Pas de façon significative au niveau mondial. Non, je pense que le phénomène majeur aujourd'hui, c'est que les deux pays les plus peuplés au monde rentrent à une vitesse effrénée dans la motorisation des villes, c'est-à-dire en Inde et en Chine. En Inde, dans les années 2010, 2% des investissements dans la voirie étaient liés à la réalisation de trottoirs, alors que 70% de la voirie n'avait pas de trottoir. Et alors que, à cette époque, il y avait quelques pourcents de la population qui disposait d'une voiture. Donc je pense que c'est ça vraiment. Oui, dans certains pays européens, plutôt dans les centres-villes, il y a des évolutions tout à fait positives. Aujourd'hui, à Paris ou à Londres, il y a plus de déplacements qui s'effectuent à vélo qu'en voiture. Mais.
0: Y compris en Europe du Nord également.
1: Y compris en Europe du Nord où c'était plus ancien. Mais à l'échelle mondiale, c'est une goutte d'eau.
0: Merci beaucoup Julien Demade, vous êtes historien à l'université Paris 1 Panthéon Sorbonne et vous publiez Motoriser la ville, une histoire mondiale des déplacements urbains. C'est publié aux éditions Presse Universitaire de France. Merci beaucoup d'être venu en direct chez 8 milliards de voisins.
1: Merci.
0: Pape Sacco, merci à vous, spécialiste de la mobilité à l'université Charanta Diop de Dakar, et merci les voisins et les voisines pour vos contributions. On se quitte avec cette sélection de la playlist RFI, la chanteuse, rappeuse, guitariste jamaïcaine Original Coffee, ça c'est son nom de scène, et le titre de son dernier album, Au Vasso. 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